0: sinon, le receveur numéro 1 demeure Nicolas Deschamps. La raison est simple, on préfère la défensive de Deschamps, mais on aime bien le bras de Ruben. Et c'est vrai qu'il a un bon bras. C'est pas pour rien qu'il joue au champ droit aussi.
1: Un excellent bras. Deux balles, aucune prise à Ruben Castro. Troisième balle. Et il faudra quand même se poser la question. En séries éliminatoires, est-ce qu'on ira avec justement un ménage à deux? Ou est-ce qu'on confiera tout ça à Castro ou tout ça à Deschamps? Voilà une première prise sur décision 3-1.
0: Il faut que tu penses à ton champ extérieur aussi. Donc, si Castro est derrière le marbre, ça veut dire que tu auras un trio de Smith, Chavez et Akopian de gauche à droite. Si tu as Castro dans la droite, ben là, à ce moment-là, ton trio extérieur devient fort probablement Akopian, Young et Castro de gauche à droite.
1: D'ailleurs, alors... plus sur balle pour Castro au cours des derniers instants. Là, la question que je me pose, c'est est-ce que Nicolas Deschamps serait pas peut-être en mesure de jouer au champ extérieur à un certain moment ou à un autre pour donner...
0: Il semble qu'on l'ait essayé en début de saison.
1: Ça avait été plus complexe.
0: Je pense que l'expérience n'avait pas été concluante.
1: J'ai à peu près le même souvenir que toi.
0: Parce que toi, dans le fond, tu dis... Je pourrais mettre Castro derrière le marbre, mais j'aimerais bien garder le bâton de Nicolas Deschamps dans l'alignement.
1: La moyenne de 330 à Deschamps avec les longues balles et tout ça. Là.
0: Alors que tu fais déjà l'exercice au premier but avec Torin et Mandem.
1: Parce qu'à ce moment-là, est-ce que Mandem peut jouer au champ extérieur? Je ne pense pas.
0: Non.
1: Montgomery, c'est la question que
0: qu'on
1: s'est pas posée. Mais on ne l'a pas vu là de la saison.
0: Non.
1: C'est déjà une et une d'ailleurs à Torin Montgomery avec Castro au premier, pas de retrait. Prise sur décision, on est à 1 et 2.
0: Ceci dit, je te dirais que je vis bien avec Akopian dans la gauche, Castro dans la droite, Young au centre et Deschamps derrière le marbre. Même en séries éliminatoires.
1: Mon enjeu, c'est le vol de but. En défensive, là, le nombre de vols de but qu'on doit éviter, la balle est frappée mollement en direction du troisième. C'est pas un jeu facile et d'ailleurs, on va manger la balle. Giordano a préféré pas faire de relais là-dessus. Coup sûr à l'avant-champ pour Torin Montgomery.
0: Oui, tout le monde est sauf. C'est ce qui est surprenant d'un gars comme Torin Montgomery, qui est capable de faire des contacts tellement francs et tellement puissants, mais aussi des tout petits roulants qui avancent à peine. Et, ben, il a les jambes pour. Il est capable. Il court presque comme un porteur de ballon football. Il force avec les cuisses énormément. Mm-hmm. Et ça lui a permis d'être sauf.
1: Et une fois qu'il a pris son air d'aller après ça, allez pas l'arrêter, là.
0: Non, c'est plus dur. Ça prend un Jacob.
1: Deschamps s'amène avec aucun retrait au tableau. Deux coureurs sur les sentiers. Ça reste une belle occasion pour lui de déposer en ce sens que ça prend des répétitions. Justement, on parlait des séries il y a un instant. Il faut que tout le monde soit en mesure de déposer l'amorti lorsqu'on arrivera en séries éliminatoires.
0: Giordano est prêt au troisième pour l'amorti d'ailleurs.
1: Deschamps regarde passer un premier tir pour une prise au coin intérieur.
0: En même temps, tu mènes 3-1, ben, pas de retrait.
1: C'est ça.
0: Et Deschamps est 1-1 avec un gros double.
1: Absolument. Puis c'est exactement bon point. Je pense pas que c'est une situation où on va vouloir déposer l'amorti.
0: Par contre, tout dépendant de ce qui arrive après ça, ton prochain frappeur, c'est Eddie Akopian.
1: Oui.
0: Ah là, par exemple, c'est pas mal écrit dans le ciel.
1: Rapidement, Deschamps se retrouve à 0 et 2. Dépendant évidemment de ce que fera Nicolas Deschamps. Parce que là, doit s'élancer. Le lancer. Au coin extérieur, troisième prise. Il a été déjoué sur la balle à effet. Alors, en trois tirs consécutifs, Deschamps a été retiré. C'est maintenant Eddie Akopian qui s'amène.
0: Avec un retrait, donc, l'amorti devient presque hors stratégie.
1: Je dis presque
0: parce qu'Akopian est capable de déposer pour le coup sûr.
1: Exact. Le fameux drag ou l'amorti surprise.
0: Oui, et le Giordano joue reculé. Qu'est-ce qu'Eddie pourrait vouloir surprendre la défensive? Encore, c'est pas impossible.
1: Il l'a regardé, en tout cas. Ça, c'est clair. Le premier tir est dans la zone des prises, alors que Akopian... pensait être atteint là-dessus. Ça a tout juste touché le coin intérieur.
0: Écoute, 72 000 à l'heure, une grande balle haute qui a travaillé de presque 14 pouces de mouvement vertical. Donc, Akopian a été complètement déjoué.
1: Tir suivant, fausse balle du côté droit. Rapidement, Akopian se retrouve à 0 et 2. Alors, pour ce qui est de Rivera au monticule, il a... Oui, échappé Castro, oui, échappé Montgomery. Mais là, pour les deux derniers frappeurs, là, rapidement prend les devants.
0: Akopian, de qui c'était l'anniversaire ce dimanche. Il a eu 25 ans, le jeune homme.
1: 25 ans. Quelle chance, quand même. Premier tir haut à l'intérieur. Le tir à long haut à l'intérieur, oui, pour une première balle, une et deux.
0: Et on me disait à l'oreille qu'il ne faudrait pas se surprendre que l'an prochain, et Dak Hopian ait une chance dans le baseball affilié.
1: Fausse balle du côté droit.
0: Pourquoi? Parce que son frère Chris vient d'être repêché 11e au total en première ronde par les Nationals de Washington. Que son père est bien connu dans le monde du baseball collégial. Derek Hopian est un joueur vedette au Maryland. La famille Hopian est une famille de baseball.
1: Intéressant, ce sera à suivre. Tant qu'on l'a pour le reste de la saison. La balle est frappée en lieu sûr, d'ailleurs, du côté gauche. On va arrêter Castro troisième par prudence. Et je pense qu'on a bien fait, car la balle est revenue plutôt rapidement là, du champ extérieur. Donc, avec un seul retrait, les buts seront pleins maintenant pour Antonio Valdez.
0: Abate, encore une fois, qui se rend sur les sentiers, aidé à Copienne. Quelle saison incroyable. Révélation de l'année chez les Capitals, ça, il n'y a aucun doute. Et tu l'as dit, Valdez maintenant, qui a une opportunité en or de faire mal à Brockton avec les buts remplis.
1: Valdez qui a hérité d'un but sur balle en deuxième. Il est venu marquer par la suite. Frappe la balle hors ligne du côté droit. Christian Chénard regarde passer.
0: Oui, un tir qui était un peu flottant au coin intérieur. C'était tentant pour Valdez de tenter de tirer cette balle.
1: Oui. C'est rare que Christian Chénard fait son effort au premier coussin pour saisir les fausses balles, alors que Pat Scalabrini est beaucoup plus actif. Au troisième, bien sûr. 0 et 1 à Valdez. Le tir. La balle est frappée avec aplomb au centre du terrain. Un point va venir marquer. On va arrêter Montgomery au troisième là-dessus. Un simple d'un point. C'est maintenant 4 à 1 Québec.
0: Valdez a sauté sur le tir en plein cœur du marbre, haut dans la zone des prises. Une flèche au champ centre. C'est textbook, comme on dit. Un jeu de baseball bien réussi. Valdez qui excelle à frapper la balle en flèche. Et les Capitals triplent leur avance. 4 à 1.
1: T.J. Schofield-Sam sera le prochain client pour Mathieu Rivera. Il y a de l'activité là, qui commence à se dessiner au monticule d'exercice au champ extérieur pour le Rocks.
0: Ouais, je me demande si on ne se demande pas du côté de Brockton si on a bien fait là, ou si on a mal fait plutôt de garder Rivera dans le match après ce petit enjeu au doigt. Là. Clairement, il n'y a peut-être pas la même vélocité dans les tirs, le même mordant.
1: Schofield-Sam frappe un haut ballon dans la gauche.
0: Montgomery. C'est assez loin, ça.
1: Oui, c'est assez loin. Montgomery qui vient... Revient au troisième et vient marquer sur le ballon sacrifice de T.J. Schofield-Sam. C'est maintenant 5-1.
0: Alors, un beau mélange de capital, de baseball des Capitals ce soir, Pierre. On est capable de jouer du baseball de situation. Donc, on a frappé des ballons sacrifices. On a frappé un roulant à l'avant-champ pour faire marquer. Mais on a également frappé des gros doubles, des gros coups sûrs. Donc, un peu de tout là, chez les Capitals, ce qui fait en sorte qu'on joue un match presque impeccable jusqu'à présent.
1: Et on revient avec le haut de l'alignement encore une fois. David Mendham pour une troisième fois ce soir en trois manches.
0: Oui.
1: Et c'est arrivé souvent ça, que le haut de l'alignement est revenu trois fois en trois manches récemment. Un haut ballon toutefois sur le premier tir à Mendham. Personne ne voit la balle.
0: On la cherche.
1: Finalement, on la trouve. Non! Cette balle qui tombe entre les quatre joueurs, les deux joueurs de pointe, le lanceur, le receveur, personne ne l'a attrapé. Là-dessus, un point est venu marquer en provenance du deuxième, les amis. C'est Eddie Akopian qui a marqué là-dessus.
0: Parce qu'à deux retraits, évidemment, on n'a jamais arrêté de courir. On donne le coup sûr puisque personne n'a touché à la balle. Alors, on va le prendre. Imagine s'il n'y avait pas deux retraits, là, on aurait décrété une chandelle intérieure là-dessus.
1: Oui, absolument.
0: Et à deux retraits, on joue et ça a tombé pour le coup sûr. Wow!
1: Et le seul qui a montré un début d'envie de saisir cette balle-là, c'est Giordano du troisième qui a piqué une course jusqu'au monticule. Et tant le receveur Bender que le lanceur Rivera que le joueur de premier coussin Cristino, tout le monde a regardé cette balle-là tomber. Ben, à un moment donné, c'est normal. Il y en a un qui appelle, tu te tasses, tu te laisses aller.
0: Effectivement. Mais là, on est dans le pire temps. Encore une fois, l'expression que tu aimes tant, entre chien et loup, soleil couché, mais dont la luminosité n'est pas complètement partie.
1: Ouais.
0: Et la nuit n'a pas tout à fait pris sa place. C'est arrivé contre les Capitals le week-end dernier, alors qu'on a échappé une chandelle extrêmement haute dont on pensait être à la hauteur de Valdez, puis elle a failli tomber sur la tête d'Amada au troisième. Et c'est un peu ça qui vient d'arriver au Rocks. Là.
1: Alors, Kyle Crawl est maintenant au bâton. Le premier tir qu'on lui envoie est à l'intérieur pour une première balle.
0: Et avec tout ça, ben c'est 6 à 1, Pierre.
1: 6 à 1, les Capitals qui ne regardent que devant pour l'instant. 3 points en deuxième. On est déjà à 3 points en troisième manche. C'est le 8e frappeur de la manche pour Québec. Ball regarde passer une deuxième balle.
0: Et là, j'allais dire, faut pas exclure un gros coup sûr du capitaine là-dessus, là, qui pourrait en ajouter.
1: Mettre le match pratiquement hors de portée déjà.
0: Mm-hmm.
1: Hors de portée n'existe pas au baseball, on s'entend, mais...
0: Non.
1: Sur élan, fausse balle derrière le marbre, plutôt on est à 2-1.
0: C'est un scénario fort intéressant pour Jack Eisenberger. Et c'est Chavez Young qui a décidé d'aller chercher cette balle-là, qui est rendue à la hauteur du monticule.
1: Oui, mais je pense que Rivera s'occupe de ses petits malheurs là pour l'instant. Puis il en a plein les bottines de ce côté-là. Chavez Young, lui, à la seconde où il peut avoir les projecteurs braqués sur lui,
0: oui.
1: Pas de problème, ça va être oui.
0: À la limite, si ça peut jouer dans la tête du lanceur, il va le faire aussi, là. Comment on appelle ça, donc? Ah oui, la pièce de théâtre.
1: Trois balles, une prise à Carl Crawl. Le dernier tir qui a raté, bon coin extérieur. Mendham est au premier. Et voilà une... Oh, deuxième prise plutôt, pardonnez-moi.
0: Ça touchait.
1: Oui, j'ai mordu au départ de Crawl en direction du premier coussin. Alors, ce sera compte complet. Mendham au premier sera en course. Pour ce qui est de Valdez au troisième, il n'y a personne pour le pousser. Il n'y a personne au deuxième coussin. Donc, Valdez ne sera pas en course. Chavez Young au cercle d'attente. Toutefois, est là pour diriger Valdez au besoin pour une course complexe au marbre. 3-2. Et c'est une quatrième balle. Le capitaine a encore une fois gagné sa présence. Un deuxième but sur balle pour lui ce soir.
0: Et les buts seront remplis avec deux retraits. Pierre, j'aimerais ça, là, honnêtement, j'aimerais voir une belle présence au bâton de Chavez Young. Il a été atteint et sinon il est 0 à 1, là, mais j'ai pas aimé. Il n'y a pas eu de belle présence au bâton jusqu'à présent, Chavez Young, ce soir. Mais là, avec les buts remplis, ben l'occasion est belle.
1: Oui. Il a frappé un triple un peu chanceux dans le dernier match également dimanche. Mais sinon, c'était sans dire la catastrophe, c'était très complexe pour Chavez Young. C'était 1-3 avec un but sur balle avant ce triple-là. Premier tir, fausse balle. Le lancer. Deuxième prise sur décision. La courbe à 75 000 à l'heure, oui, en plein cœur du marbre, mais bas dans la zone des prises.
0: Imaginez ce qu'on aura comme spectacle avec Chavez Young en séries éliminatoires. Lui qui est électron libre, imprévisible. Comment il va se comporter? Je pense qu'on n'est pas au bout de nos surprises avec le numéro 1.
1: Et là, il vient d'être atteint une autre fois. Une deuxième fois ce soir. On eut, mais d'un autre côté, ça permet à Valdez de venir marquer en marchant. Et c'est maintenant 7-1 Québec.
0: Et Chavez, là, a été atteint plus souvent qu'à son tour, hein, cette saison.
1: Écoute, celui qui a été atteint le plus souvent, c'est Jackie Urbaez. Vous l'aurez compris avec les Titans d'Ottawa. C'est de voir dans le cas de Chavez Young, qui a été effectivement atteint plus souvent qu'à son tour.
0: J'aurais 8 fois avant le match de ce soir, donc on serait rendu à 10. Je ne sais pas si c'était la même chose de ton côté, là, mais...
1: C'est Ruben Castro qui s'amène avec deux retraits, des buts pleins. Chavez Young, d'ailleurs, qui est de retour sur patte là, au premier coussin.
0: Il va avoir eu quelques échymoses au cours de cette saison, lui.
1: Oh, Castro qui a été complètement déjoué. Je pensais que l'officiel faisait un jeu d'appel à son officiel sur les sentiers pour savoir si Castro s'était lancé.
0: Ça ressemblait un peu à ça, effectivement.
1: Oui, ben, ça aurait été une graine dans l'œil parce qu'à un moment donné, s'il n'a pas vu qu'il s'était lancé là-dessus,
0: ouais.
1: On peut avoir peur pour la suite. 1-1. Sur élan, ça c'était franc. On est maintenant à 1-2. Cercle d'attente au besoin. Taran Montgomery. Dans le cas de Castro, c'est lui qui a amorcé la manche avec un but sur balle. Il est venu marquer par la suite. Tir qui rate bas à l'intérieur pour une deuxième balle. 2-2 maintenant à Ruben Castro. Le lancer. Troisième balle. Compte complet avec deux retraits. Tout le monde courra. Et il n'y a pas de place pour Ruben Castro sur les sentiers. Le tir. Fausse balle. On va devoir tout reprendre ça.
0: Crawl en particulier au deuxième avait pris un... parti très très tôt. Lui, il voulait être certain que dans le cas d'un simple, il puisse venir marquer.
1: Alors, 3 et 2.
0: Ce sera encore ça.
1: Et c'est une quatrième balle.
0: Alors, deuxième but sur balle dans la même manche pour Castro.
1: Oui. Un coureur, David Mandem, qui vient inscrire un autre point pour Québec. C'est maintenant 8 à 1 pour les locaux. On est à 5 points dans cette manche. Et Taurin Montgomery, qui a frappé un coup sûr en début de manche, qui est venu marquer par la suite, elle revient au bâton.
0: Et on va poursuivre avec Rivera sur la butte.
1: Montgomery se lance pour une première prise. Parce qu'il a été complètement déjoué sur le dernier tir. Tir suivant au coin extérieur. C'est le même tir qu'on lui a servi. Encore une fois, la courbe à 75 000 à l'heure pour une prise 0 et 2. Le lancer. La balle est frappée en lieu sûr du côté droit. Un point, deux points viennent marquer. On va y aller avec un jeu au marbre et ce sera serré, mais il est sauf là-dessus. Chavezian, bonne glissade. Et le receveur Bender là-dessus n'est pas d'accord, mais c'est la bonne décision qui a été rendue.
0: Oui, la main de Young a passé. C'est une glissade presque plongeon. Là.
1: Oui, la glissade de Young était tout simplement parfaite. Parce que c'est vrai que le relais est arrivé un peu avant. Et on va revoir la séquence là, sur HTN. D'ailleurs, chez les Rocks de Brockton, on s'obstine un peu. Là.
0: Jared Edmondson qui est là. Là.
1: On va revoir ici. Mais...
0: Et voilà, la main qui a passé, ouais. La main gauche.
1: Ça a été un beau jeu pour tout le monde, mais malheureusement, Chavez-Young a battu de vitesse. Ben, je dis malheureusement pour le Rocks, évidemment. Vous
0: heureusement
1: comprendrez.
0: Pour les Caps.
1: Effectivement. Alors, coup sûr dans la droite pour Taurin Montgomery. Crawl vient marquer. Young vient marquer. 10 à 1 pour les Capitales. Et là, ben, Nicolas Deschamps s'amène avec des coureurs aux extrémités du losange. Il y a deux retraits.
0: La sortie de Jared Edmondson a été plutôt courtoise au final. Je me serais attendu à pire dans les circonstances.
1: Nicolas Deschamps qui a frappé un double en deuxième manche et a été retiré sur des prises en troisième. Regarde passer le premier tir pour une prise.
0: Et là, hier, c'est 6 frappeurs des Capitales qui sont allés 3 fois au bâton en 3 manches.
1: Fausse balle du côté droit, 0 et 2. Ouais, puis, tu sais, je te dis, retiré sur des prises en troisième. Je vous rappelle que nous sommes toujours en troisième.
0: Nicolas Deschamps a été le premier retrait de la manche.
1: On ne veut jamais être le premier et le dernier retrait d'une manche.
0: Imaginez si on était les 3 retraits de la manche.
1: Ouais, mais ça veut dire que ton équipe a fait comme 20 points dans la manche à un moment donné. Sur élan, Deschamps a été déjoué. C'est le 3e et dernier retrait de cette demi-manche. Puis effectivement, dans son cas, c'est un deuxième retrait sur des prises consécutif en troisième manche. Mais qu'à cela ne tienne, c'est 10 à 1 pour les Capitales de Québec sur le Rocks de Brockton. On s'en va en quatrième manche du Stade Canac. 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
0: C'est au coin extérieur, le tir.
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0: Alors, nous voilà de retour au Stade Canac pour débuter la quatrième manche. Les Capitals se sont bien amusés en troisième et mènent maintenant 10-1 sur le Rocks de Brockton. Là, qu'est-ce qui se passe du côté de l'abri des Caps? Il y a les officiels qui jasent. Eisenberger n'est pas de retour sur la butte.
1: L'officiel a le gant dans les mains, donc... Il y a des gens qui discutent avec les officiels. Eisenberger de retour. On l'a peut-être envoyé se laver les mains tout simplement parce qu'on a découvert X ou Y, je ne sais trop quoi, là, mais...
0: Était-ce une envie pressante? Ça arrive des fois.
1: Ça peut arriver.
0: Ceci dit, Jack Eisenberger revient dans le match dans le meilleur des scénarios. Lui qui a besoin d'une forte sortie pour convaincre l'état-major des Capitales de le garder.
1: Ben, écoute, en trois manches de travail jusqu'à maintenant, il n'a donné que deux coups sûrs. Et le point le plus important dans son cas, c'est l'aspect des buts sur balle.
0: Il n'y en a qu'un seul pour l'instant. Voilà.
1: Ça a été, en fait, on doit résumer ça ainsi, là. Première manche complexe. Pour le reste, oui, il a donné des coups sûrs ici et là, mais il a réussi à s'en sortir à tout moment.
0: C'est ça, tu sais, le problème de sa première manche, c'est son erreur défensive à lui, ses deux mauvais lancers qui ont coûté un point. Après ça, il y a un but sur balle. Sinon, là, en deuxième, il a accordé un simple. On a épinglé le coureur en tentative de vol. Deux retraits sur des prises. Il n'y a pas de problème là.
1: Oui.
0: En troisième, après ça, on a commencé avec deux retraits rapides. On a accordé un double, mais sans conséquence parce qu'il y a un petit jeu de routine par après. Ça va, là. Il n'y a pas de problème. Pendant ce temps-là, les Capitals, lui, ont 10 points sur 7 coups sûrs. Tu as plus de points que de coups sûrs.
1: Oui.
0: Parce que c'est difficile pour un lanceur.
1: Et ça parle, dans le cas d'Eisenberger, d'avoir été l'auteur de l'erreur, parce qu'on vous a expliqué la nuance du joueur en défensive que devient le lanceur lorsque la balle est frappée, tout ça. Reste qu'entre les deux oreilles, c'est le même individu là, qui se pose des questions ou pas. Et quand il a commis cette erreur-là en début de match, il a été en mesure de revenir, de se replacer. Et ça, ben, c'est une forme de résilience assez
0: absolument. Puis
1: assez claire.
0: Je sais pas si tu as la même lecture que moi, je ne l'ai pas senti particulièrement affecté par cette bourde-là. Alors, on reprend avec John Cristino qui s'amène. Premier tir qui rate à l'extérieur pour une balle. Cristino est 0-0 avec un but sur balle en première. Tir suivant sur élan, voilà une première prise. Clairement, là-dessus, Cristino ne visait pas le simple. Eisenberger est prêt, s'élance, voilà son tir. Fausse balle derrière le marbre, on est à 1-2.
1: Ouais, puis là, on va voir le Rocks s'élancer parce qu'ils ont besoin de s'élancer pour créer de l'activité sur les sentiers puis revenir dans le match. On ne pourra pas attendre le but sur balle éternellement. Puis ça, pour Eisenberger, c'est probablement une bonne nouvelle parce que quelques tirs qui auraient flirté avec la zone de prise vont attirer des élans.
0: Sur lesquels on va s'élancer, ben oui. Une balle, deux prises à John Cristino. Là, le tir. Fausse balle du côté droit, attention, dans les gradins.
1: Pas impossible qu'on procède dans les prochains mois ou dans les prochaines années à un rehaussement des filets pour assurer un peu plus de protection dans les estrades.
0: Au coin intérieur, ça rate de peu pour une deuxième balle. C'est un très bon tir, ça, d'Eisenberger. Mais Cristino n'a pas mordu. Lui qui vient d'être libéré par l'organisation des Yankees. Là. Il joue dans le niveau A et dans le niveau 2A. Le tir. Ça rate complètement. Troisième balle. Évidemment, ce qui va venir peut-être mettre un terme à la soirée d'Eisenberger pour l'instant, c'est le nombre de lancers. Parce qu'en début de quatrième manche comme ça, on est à 68 tirs. C'est pas énormément élevé. Mais c'est un peu plus élevé que ce qu'on souhaiterait. On a le tir trop haut pour une quatrième balle. Alors, Cristino va recevoir une deuxième passe gratuite en autant de présence ce soir, et ce sera Evan Giordano qui va s'amener maintenant.
1: Ouais, puis dans le cas d'Eisenberger, ben effectivement, il vient de franchir la barre des 70 tirs. Je pense que tu fais bien de le mentionner. La fameuse statistique de départ de qualité, lui, ne doit pas avoir atteint ça une seule fois cette saison, là, c'est-à-dire d'atteindre 6 manches de travail, donner 3 points au moins.
0: Déjà qu'il y a très peu de partants des Capitales qui ont atteint 6 manches cette saison. Là. Premier tir qui rate à l'intérieur pour une balle à Giordano, qui est 0-1 ce soir.
1: Dans le cas de notre ami Eisenbarger, c'est bien ce soir. C'est mieux, effectivement, qu'à bien des occasions cette saison.
0: Sur élan de première prise, une et une.
1: Et moi, je serais frileux de lui donner la butte en séries éliminatoires. Ouais, en toute transparence,
0: je crois pas qu'il se qualifie pour l'instant.
1: Ce serait pas mon choix, ça c'est clair. Mais est-ce que c'est encourageant ce qu'on voit ce soir jusqu'à maintenant? Oui.
0: Le tir qui rate trop bas pour une deuxième balle, c'est 2-1. Ben oui, parce que là, tu regardes qui tu veux voir en série là, jusqu'à maintenant. Braden Allman, c'est clair.
1: Oui.
0: Masatoshi Sakurai, c'est clair.
1: Oui.
0: En relève, Connor Floyd, c'est clair. Cooper Morgan, c'est clair. Nelvin Correa, c'est clair. Donc là, on en a 5. Maintenant, tu en as besoin de plus que ça. Alors que la balle est frappée hors ligne du côté droit, c'est 2-2.
1: Clébert Perez, à mon avis, ça ne fait pas vraiment de doute.
0: Je
1: c'est juste que
0: aussi.
1: La première performance à son retour au Monticule n'a pas été très concluante. Mais dans son cas, je ne serais pas particulièrement inquiet.
0: Je pense que Patrick Bauer verra de l'action en série.
1: Oui, oh oui.
0: Je pense qu'Émile Bois verra de l'action en série, surtout avec ses dernières sorties. Et voilà une troisième prise sur élan. Le tir, la bonne rapide, haute, à 92 000 à l'heure d'Eisenbarger, a mystifié Evan Giordano. Il y a un retrait.
1: Écoute, c'est l'exemple le plus précis qu'on peut avoir de quand on lance un peu partout, ça amène des élans qui ont l'air de n'importe quoi
0: et
1: avec des tirs
0: marche.
1: Qui ne sont pas dans la zone des prises parce que les frappeurs ne savent absolument pas à quoi s'attendre, tout simplement.
0: Evan Slight s'amène au bâton. Il a frappé la balle en lieu sûr, lui, à sa première présence, et le rate fend l'air. C'est 0 et 1. C'est un simple qu'il a frappé, Evan Slight. Il avait ensuite été épinglé en tentative de vol par Nicolas Deschamps. Tir qui rate à l'extérieur, une et une. Il y a encore des gars qui peuvent se qualifier là, pour les séries dans les lanceurs. Là. J'ai hâte de voir. Je pense que Kurkowski, là, on va le revoir à quelques reprises.
1: Oui.
0: Pourrait voir de l'action.
1: Souci.
0: Jackson Souci aussi.
1: Lui, il part avec le préjugé favorable parmi tous les nouveaux. Là.
0: Oui, il lance la mauvaise main. Tire trop bas, deuxième balle, 2 et 1.
1: Ouais, c'est un gros lanceur qui lance fort, ouais. Qui lance pesant, ouais. qu'on voit à moyen terme avec l'équipe encore une fois.
0: Qui est peu connu également, donc on aura peu de données sur ce gars-là, particulièrement dans l'autre conférence si on devait atteindre la finale. Sur élan, voilà une deuxième prise à Slight, 2 et 2. Un autre bon tir d'Eisenbarger, un autre rapide à 92.
1: Mais c'est clair, net, précis, bien, avec le retour de Vellers, évidemment, qu'on n'a pas nommé dans toute cette liste-là.
0: Hey, qui va lancer en série?
1: On va couper le banc, là. Comprenez-nous bien. C'est clair qu'on va couper le banc en séries éliminatoires.
0: Le tir. Balle est frappée en flèche en lieu sûr au champ droit. Hors de la portée de Montgomery. Un simple pour Evan Slight. Après un retrait, il y a donc 2 coureurs sur les sentiers.
1: En général, on y va avec 4 partants. Puis un genre de 3-4, peut-être un 5e releveur dans une cause perdue à un moment ou à un autre. Là, mais
0: ouais.
1: Un genre de 8 lanceurs qui sont utilisés en séries éliminatoires, ça ressemble généralement à ça.
0: Évidemment, tout le monde demeure disponible.
1: Oui. Je te dirais que Sébastien Kahn va probablement avoir le dernier appel là, dans la liste des lanceurs actifs, disons.
0: Et rappelle-toi, l'an passé, on disait ça de Kevin Rodriguez et il a lancé en série.
1: Oui, c'est vrai.
0: Il y a eu des occasions où c'était pertinent de le mettre là. Premier tir est une prise sur décision. Tir qui a bizarrement échappé à la mitaine de Nicolas Deschamps,
1: ouais.
0: Mais qui est resté éveillé. Les coureurs n'ont pas bougé.
1: Ouais, il a réussi à garder cette balle-là devant lui et rapidement sortir de son petit rectangle de receveur.
0: Ouais.
1: Belle vitesse d'esprit pour Deschamps.
0: Kretzler est 0-1 avec un retrait sur des prises ce soir. Le tir. La balle est soulevée, un haut ballon hors ligne derrière le marbre. Il n'y a pas d'espace. Donc 0-2. Non, je peux pas dire que j'aime pas ce que je vois d'Eisenbarger jusqu'à maintenant.
1: Mm-hmm. Mais de là à lui donner la balle en série,
0: ben non,
1: là,
0: non,
1: c'est ça la nuance de laquelle on discute. Je
0: suis en train de dire que c'est Randy Johnson qui est sur la butte.
1: Ben, il a la mauvaise main.
0: C'est probablement le seul point commun. La balle qui est soulevée hors ligne du côté droit.
1: Toi,
0: parce
1: tu
0: qu'ils
1: sais...
0: ont clairement pas le même gabarit.
1: Toi, tu sais qu'il n'a jamais atteint un pigeon en lançant vers le marbre.
0: Je
1: tu sais ça, toi.
0: Je ne sais pas. mais je sais que Mythbusters ont tenté de reproduire la séquence et n'ont jamais été capables, par exemple. Là, tu sais, ça rate trop pour une première balle. C'est une et deux à Kretzler. Randy Johnson, le meilleur joueur à avoir porté l'uniforme des Expos sans y être dominant.
1: C'est vrai, bon point.
0: Troisième prise sur élan à Kretzler, il y a deux retraits. Est-ce que c'est la pire transaction de l'histoire des Expos?
1: Bien, à retardement.
0: À retardement, oui.
1: Une des, là, avec la transaction Cliff Lee, Grady Sizemore et compagnie pour Bartolo à ce moment. Quelle est cette transaction-là? En tout cas, peu importe, il y en a quelques-unes.
0: Bartolo, ça.
1: La seule chose, c'est que quand tu vas chercher Mark Langston à la fin des années 80 pour Randy Johnson, entre autres.
0: Tu penses que tu fais un bon coup?
1: Bien, en théorie, tu fais un bon coup. Et ça n'a juste pas marché.
0: Par Javier Jr.
1: Ça n'a malheureusement pas collé.
0: Et la meilleure transaction de l'histoire des Expos? Moi, elle est. Ben, catégorie.
1: Delino de Shields contre Pedro Martinez.
0: Merci beaucoup. Il n'y en a pas de meilleur.
1: On va chercher un Cy Young contre un joueur correct, mais qui n'a jamais rien cassé.
0: Et on pensait tellement s'être fait avoir.
1: Oui, oui, oui.
0: Parce que Delino, on l'aimait. Un très, très haut ballon par Eddie Javier Jr. C'est à l'avant-champ. Crawl est sous la balle et la saisit facilement pour le troisième retrait. Alors, une autre bonne manche en défensive pour les Capitals. On a accordé un coup sûr, un but sur balle. Ça tient pour Jack Eisenbarger. C'est ce qu'on veut. On s'en va en fin de quatrième manche. Les Capitals dominent actuellement. C'est 10-1 sur le Rocks de Brockton en direct du Stade Canac. 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
0: De retour au Stade Canac, et il y a un nouveau lanceur sur la butte pour le Rocks de Brockton. Un lanceur format géant, le droitier de numéro 36, Tyler Thornton.
1: 3 victoires, 5 défaites pour lui depuis le début de la saison. En 50 manches et 2/3 de travail, sa moyenne de points mérités est à 10.13. Son whip est à 2.35.
0: Ouais.
1: 32 buts sur balle pour 30 retraits sur des prises en 50 manches de travail. C'est pas une saison exceptionnelle dans le cas de Tyler Thornton, qu'on connaît depuis un certain temps quand même, mais qui a déjà joué contre les Capitals là, quelques fois, plutôt qu'une jusqu'à maintenant dans sa carrière, mais force est d'admettre que cette année, ce n'est pas les résultats ne sont pas au rendez-vous.
0: Premier tir est frappé en lieu sûr par Eddie Akopian qui s'amène dans le match, qui s'amène au marbre et dit bonjour à Tyler Thornton en frappant un simple. Deuxième coup sûr pour Akopian ce soir. Il est 2-2, plus un but sur balle. Il est venu marquer à chacune de ses présences.
1: L'an dernier, Tyler Thornton avec Sussex, 8-3, 4,45 la moyenne de points mérités, 1,5 pour le whip. C'était bien au-delà de ce qu'il nous a montré cette année.
0: Antonio Valdez s'amène au bâton. Le premier tir qui rate à l'extérieur pour une balle. Valdez, ce soir, est 1-1 avec un simple et un but sur balle. Un point produit, 2 points marqués. C'est un match pour des bonnes statistiques, Pierre, ce soir-là.
1: Ah oui.
0: À 10-1, là. Qui rate pour une deuxième balle.
1: Thornton, qui est le vétéran de l'équipe du Rocks de Brockton actuellement. Là, je regarde la liste rapidement, il n'y en a pas d'autres. Donc, il a franchi la trentaine. Force est d'admettre qu'avec les stats de cette saison, ça pourrait être plus complexe de convaincre une équipe l'an prochain de le ramener.
0: Bon geste au premier pour ramener à Cobian. J'allais te dire que dans le cas de Thornton, là, c'était un peu comme la chanson des Cowboys fringants. La trentaine, la bédaine.
1: Ouais, c'est sûr que Thornton ne montre pas une forme exemplaire actuellement.
0: Pendant ce temps, deux balles, aucune prise à Antonio Valdez. La balle qui est soulevée, un haut ballon. Est-ce qu'il y aura de l'espace pour la défensive du Rocks? Non, ça va tomber sur un des auvents de la terrasse du Stade Canac. Pour le partant du Rocks ce soir, Mathieu Rivera, c'est trois manches de travail, sept coups sûrs, 10 points. Ils sont tous mérités. Trois retraits sur des prises, mais surtout 6 buts sur balle et 2 frappeurs atteints. En fait, 2 frappeurs atteints, mais c'est le même. Voilà une prise à Antonio Valdez. On est à 2-2 maintenant après la fausse balle. Donc, pas de retrait. Elia Copien est au premier. C'est au coin extérieur. La balle qui est frappée en lieu sûr au champ droit par Antonio Valdez. Et Elia Copien a dû y aller d'une petite jig pour éviter d'être atteint par la balle.
1: Mm-hmm. C'était bien frappé par Valdez. C'est sorti rapidement de son bâton, directement au sol.
0: Il frappe bien la balle ce soir, Valdez. Son autre coup sûr en troisième était efficace également.
1: Oui. Forcé d'admettre que pour Tyler Thornton, l'effet magique des dernières saisons est complètement disparu. Écoute, c'est un vétéran de la frontière. Ça monte à 2018 dans son cas.
0: La balle était morte, morte, morte. On a eu une discussion intéressante hier avec Patrick Scalabrini sur la révolution de la balle. Ce qui fait qu'une rapide peut être qu'on qualifie de pesante ou une rapide qui l'est moins. Une rapide pesante, là, on va aller chercher les espèces de 3000 RPM là, dans ces eaux-là. Si on est dans le 2000-2005, c'est quand même satisfaisant. Le dernier tir de Tyler Thornton que Valdez a frappé, là, la révolution était à 939.
1: Oui, c'est ça. La balle rapide n'a aucun mordant. Puis un même 90 pour 90, il peut y avoir une différence majeure, entre autres, à cause de ça. L'exemple qu'on nous donnait, c'était Greg Duncan qui avait des ratios de ligue majeure pratiquement.
0: Effectivement. Fausse balle du côté gauche par TJ Schofield-Sam.
1: On vous rappelle d'ailleurs que Duncan est entré en contact avec l'organisation des Caps dans les derniers jours pour confirmer qu'il ne reviendrait pas à Québec. Là, il y a des enjeux à côté familial. Donc, on veut rester là où il est actuellement. Puis, c'est bien correct.
0: On comprend.
1: Au moins, il a donné des nouvelles. Ça, c'est bien.
0: Au coin extérieur, ça touche la cible 1 et 2 à Schofield-Sam. Oui, parce que Duncan, là, il avait été exceptionnel l'an passé. Imposant sur la butte, énormément d'étoffes, presque intouchable.
1: Tout ça en débarquant à Québec avec sa fiche de 2 victoires, 8 défaites, mais joue avec une équipe de dernier rang.
0: Et voilà. Sur élan, Schofield-Sam est déjoué, il y a un retrait. Oui, Greg Duncan avait impressionné.
1: On savait dès qu'on a fait son acquisition que c'était partant numéro 2 de l'équipe.
0: Ah oui. Joue à Windy City. Imaginez, là. À Windy City, 2 victoires, 8 défaites. Moyenne de points mérités à 3,94 et un whip à 1,47. OK?
1: Attends un peu, là. 2 et 8, 3,94 de moyenne de points mérités, là.
0: Oui.
1: C'est juste ces décisions qui ne vont pas de ton bord, là.
0: Les coureurs étaient tous les deux en course sur le faible roulant de David Mandem. Le relais attend au premier, mais il a quand même fallu faire
1: tout juste
0: côté de Brockton. Alors que les deux coureurs ont progressé au deuxième et au troisième, eux qui étaient en course, et il y a 2 retraits.
1: Alors, tu disais pour Duncan, 2 et 8, 3,94 de moyenne de points mérités et...
0: Et un whip à 1,47.
1: Tu sais, dans une équipe qui ne gagne pas, c'est bon, là.
0: À Québec, 3 victoires, aucune défaite. Moyenne de points mérités à 0,89 et un whip à 0,74.
1: On savait ce sur quoi on avait mis la main.
0: Est-ce que c'est intouchable, ça, les amis? C'est intouchable. Premier tir qui rate trop bas à Carl Kral. Dans le cas de Duncan, ben, c'est un jeune homme qui avait 26 ans l'an passé. Cette année, ben, c'est au Mexique.
1: Il doit être rendu à 27, j'imagine.
0: Il est rendu à 27, observateur. 3 victoires, 5 défaites cette saison. La balle qui est soulevée hors ligne par Kral du côté droit.
1: 3 et 5.
0: Oui, 3 et 5. Moyenne de points mérités à 5,55. Le whip est à 1,39. 94 manches de travail quand même. 77 retraits sur des prises contre 27 buts sur balle.
1: Ça, c'est au Mexique.
0: Ça, c'est au Mexique, oui. À Aguascalientes. Une et une à Carl Kral. Ça rate au coin extérieur. Deuxième balle, 2 et 1. Crawl ce soir, pas un grand match éclatant offensivement parce qu'il est 0 en 1, mais il a 2 buts sur balle. Et son 0 en 1, il a quand même produit un point. Un simple, non pas un simple, mais un retrait à l'avant-champ. Tir de Thornton. Balle qui touche la zone des prises pour une deuxième prise. C'est 2 et 2. Le prochain point produit de Carl Kral sera son 90e de la saison. S'il place la balle en lieu sûr, ça va arriver. La balle qui est frappée, un dur roulant au troisième, mais c'est saisi. Le relais attend au premier pour le troisième retrait. Alors, deux coureurs vont être laissés sur les sentiers dans cette quatrième manche et pas de points du côté des Capitales, mais on pouvait se le permettre parce qu'après quatre manches complètes de jeu, c'est 10 à 1 en faveur des Capitales de Québec sur le Rocks de Brockton. En direct du Stade Canac, le baseball de la Ligue Frontière vous revient dans un instant sur HTN et sur Chiz 94.3.
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0: Alors, on est de retour au Stade Canac pour le début de la cinquième manche. Monsieur Jack Eisenberger est de retour sur la butte pour une cinquième manche de travail. Le Rocks qui n'a que 3 coups sûrs ce soir, 1 point. C'est Keegan Calero qui sera le premier frappeur de cette manche pour le Rocks de Brockton. Premier tir d'Eisenberger qui rate à l'extérieur pour une balle. Demain, on devrait fonctionner en comité là, chez les Capitales de Québec. Ce pourrait être Kurkowski qui démarre le match, mais c'est sujet à changement.
1: Ouais, on gardait la porte ouverte hein, pour ouais. Quelqu'un d'autre.
0: On disait Kurkowski ou Bauer, je crois. C'est une troisième balle. On voulait étudier un peu plus l'alignement du Rocks là, avant de se prononcer officiellement. Trois balles, aucune prise. Et le tir est une quatrième balle. Alors Calero qui se dirige au premier gratuitement sur 4 tirs de suite.
1: Et ça, en ayant un match qui va très bien pour Eisenberger, c'est le genre de petit détail qu'on doit absolument tenter de corriger rapidement pour ne pas se laisser envahir par les buts sur balle par la suite. On sait que c'est son principal défi, les buts sur balle, de ne pas en distribuer.
0: Et puis pour le match de jeudi, c'est Clevert Perez qui obtiendra son deuxième départ de la saison là, avec les Caps. Évidemment, on souhaite que ça se déroule mieux que samedi dernier. Voilà une prise sur décision à Austin White. White a été le premier sur une erreur et est venu marquer par la suite en première. Sinon, un ballon dans la gauche en troisième. Cible au coin intérieur, le tir. On a atteint la cible, mais le tir tout juste hors de la zone des prises. C'est 1-1.
1: Les Jays tirent de l'arrière par 1. C'est 1-0 pour les Red Sox en troisième manche.
0: Des matchs importants pour J'allais dire pour les Red Sox, mais dans le fond, pour les deux équipes, là, on est dans l'intra-division.
1: Oui. Écoute, s'il y a encore des chances pour que les Jays participent aux séries, la réponse, c'est oui. Mais maintenant, est-ce qu'il faut peser sur l'accélérateur? Oh! Au plus vite.
0: Oui, oui, oui, absolument. Le temps va presser. Pas qu'il ne reste pas de temps pour que ça retourne. Là. C'est quand même plus d'un mois de baseball. Le tir est une troisième balle, 3-1 à Austin White.
1: Mais les Jays ont cinq équipes avancées aussi là, au classement pour participer aux séries.
0: Voilà. Tandis que les Red Sox, eux, ont eu cette immense séquence au mois de juillet là, qui les a aidés. Là, 15 victoires de suite. Ça leur a donné un peu d'oxygène. C'est une quatrième balle. Alors là, Eisenberger, deux buts sur balle de suite.
1: Oui.
0: C'est son quatrième. Il faudra surveiller le tout, là. Est-ce que les Marlins sont en action ce soir, Pierre?
1: Bien sûr que les Marlins sont en action ce soir. Mènent 2-0 sur les Pirates de Pittsburgh. Otto Lopez est 1-4 ce soir. Dans le cas des Marlins, on est à peu près dans la même situation que les Jays, mis à part qu'il n'y a pas d'équipe ou à peu près entre eux et une place en séries éliminatoires. C'est possible que les Marlins se feraient une place.
0: Premier tir au coin intérieur qui rate pour une balle à Derek Bender. 1-2 pour Bender ce soir. Il a frappé un double.
1: Actuellement, les Marlins sont à 3 matchs et demi d'une présence en série, mais il y a seulement les Padres qui les devancent.
0: Voilà, la balle est frappée solidement par Derek Bender au champ gauche et on la regarde aller. Un très long circuit de 3 points pour Derek Bender. C'est 10-4.
1: Ça rapproche les deux équipes, Marc-André, là-dessus. Ouais. Pas d'équivoque.
0: 18e longue balle pour Bender cette saison. Une frappe à 411 pieds du marbre. J'ai bien l'impression là, que ouais, on s'active dans l'enclos de relève chez les Capitales. Pas certain que Eisenberger va voir la fin de cette manche.
1: Écoute, on se doutait là, que le temps achevait dans son cas avec le nombre de tirs et tout ça. Mais là, effectivement, là, disons que le début de manche avec deux buts sur balle et une longue balle, ça annonce pas de très bonnes choses.
0: Fausse balle du côté gauche par Scott Seeker, 0-1. Seeker 0-2 ce soir.
1: Parce que là, la constance, c'est qu'il peut bien faire Eisenberger pendant un certain temps et il va probablement casser à un moment donné. Mais ça, comme partant, tu veux pas s'en série. Et
0: comme releveur, il lance trop de buts sur balle.
1: Ben, tu peux pas. Il peut connaître une manche sensationnelle comme releveur, j'en suis convaincu. Le problème, c'est que tu sais pas si ce sera précédé de 3 buts sur balle ou pas.
0: Exact. Sur élan, voilà une deuxième prise, une et deux. Ceci dit, ce que j'ai envie de te dire, si je pouvais cloner Jack Eisenberger à 10-4, je retire Jack Eisenberger le partant et j'amène Jack Eisenberger le releveur juste pour voir s'il est capable de me la donner, cette grosse manche-là, de concentrer les cadres. On l'a vu plein de fois là, dans l'histoire du baseball, un partant qu'on convertit en releveur, qui n'a plus besoin de réfléchir au fait qu'il doit faire une certaine distance et qui peut y aller là, la pédale au plancher pendant... Éric Gagné était partant.
1: Absolument.
0: Quand il est arrivé dans les majeures. Pas comme partant qui s'est fait remarquer. Là. C'est pas comme ça qu'on se rappelle de lui non plus.
1: Non.
0: Après la faute du balle, c'est 2 et 2.
1: C'était correct sans plus, là, comme partant régagné, mais exact. C'est ça. C'est comme releveur qu'il a vraiment obtenu ses lettres de noblesse.
0: C'est trop bas, troisième balle. Je suis pas certain. S'il avait voulu demeurer partant, je suis pas certain qu'il serait demeuré au sein des Dodgers. D'après moi, il serait retourné peut-être dans le calibre 3A ou se serait retrouvé chez une équipe plus de fond de classement qui pouvait se permettre de l'avoir comme cinquième partant.
1: Ben, écoute.
0: C'est l'impression que ça me donne. Un autre but sur balle à Seeker.
1: Je vais être encore plus direct que ça. Probablement qu'Éric Gagné ne connaît pas du tout le même succès comme partant qu'il a connu comme releveur.
0: Ah, assurément. Ça, c'est une certitude. Et là, Christian Chénard va aller s'entretenir avec Jack Eisenberger. Qui doit le savoir, évidemment. Trois buts sur balle, une longue balle. Il n'y a pas de retrait.
1: C'est le processus, dans son cas, qui est difficile à accepter probablement parce que entre les deux oreilles, là, ce qui se passe en ce moment, c'est qu'est-ce qui s'est passé pour que ça aille passablement, voire très bien au cours des premières manches
0: Jack,
1: et que là, ça vienne de casser.
0: Puis ça, c'est un fardeau qu'il traîne, pas juste ce soir. C'est un fardeau qu'il traîne depuis un an.
1: Oui.
0: On parle d'un gars qui était parmi l'élite de la Ligue frontière, qui est un excellent lanceur. Et là, soudainement, il n'y a plus rien qui fonctionne. Mmh.
1: Au point où on a même... En tout cas, je crois qu'on a tenté de lui faire éviter le monticule à Québec, de simplement le garder pour les matchs à l'étranger principalement cette saison.
0: Oui, possible, effectivement. John Christino maintenant est au bâton. Il n'y a toujours pas de retrait. Le tir. Christino soulève un ballon hors ligne derrière le marbre. 0 et 1.
1: Tu sais, l'idée derrière tout ça, c'est d'enlever toute la pression au possible sur les épaules d'Eisenberger en ne le plaçant pas devant la foule ici à Québec. Mais à un moment donné, le test devant une salle comble de partisans qui sont pour toi, mais exigeants, il faut le passer aussi, ce test-là.
0: Le tir. Voilà une deuxième prise. Sur décision, la rapide à 90, mais en plein cœur du marbre. Ne refaites pas ça à John Christino, il vous le fera payer. Mais pour l'instant, ça va. Eisenberger s'élance, voilà son tir. Pas un vilain tir au coin extérieur. Ça effleurait la zone des prises, mais là, depuis le début de cette manche-là, comme tu dis souvent, tu n'as pas habitué l'officiel à lever le bras. Donc, c'était difficile d'aller chercher cette prise.
1: Ouais.
0: Une et deux. Le tir. Fausse balle derrière le marbre. Ça, c'est un bon tir. Rapide à 92, là, ça va. Rendu à 100 lancés pour Eisenberger.
1: Oui, puis à une balle, deux prises. Cette balle rapide qui était haute à l'extérieur de la zone des prises, mais assez invitante pour s'élancer. Difficile à placer en jeu également. Effectivement, toutes les petites victoires, il faut les prendre dans le cas d'Eisenberger.
0: Tire beaucoup trop haut, 2 et 2.
1: Et là, ben, il doit trouver une façon de ne pas retomber à compte complet sur le prochain tir et accorder la passe gratuite. Là.
0: J'ai l'impression, Pierre, que si on accorde la passe gratuite, ce sera terminé.
1: Oui, moi aussi, je le crois.
0: Parce que là, c'est rendu 10-4. Tu veux toujours bien pas ramener le Rocks dans ce match-là. Le tir, troisième prise sur décision. C'était un excellent tir, celui-là. Balle avec beaucoup de mouvement qui est revenu. Au coin extérieur, il y a un retrait.
1: Oui. Démonstration de caractère de la part d'Eisenberger. Maintenant, il faut que ça se continue dans cette manche-ci. Mais oui, c'est un beau retour dans son cas après avoir connu un début de manche complexe.
0: Evan Giordano s'amène au bâton. Il est 0 en 2, lui, ce soir. Premier tir. La balle qui est soulevée au champ droit. Longue course pour Castro. Cette balle-là est hors ligne. Une très longue prise. 0 et 1.
1: Tu le vois-tu, là, pour ce qui est de la révolution, on est à 2500 tours, ou à peu près sur la dernière rapide. Ça se qualifie, là, pour tir qui a de l'étoffe. Ben ouais. Ben oui.
0: Tirer trop bas pour une première balle, 1 et 1. Et en fait... Est-ce que c'est l'étoffe d'Eisenberger qui est le problème? À mon avis, non.
1: Ah non,
0: c'est
1: absolument
0: la précision,
1: pas.
0: C'est
1: exact.
0: Le contrôle.
1: Parce que lorsqu'il place la balle rapide comme il l'a fait sur le dernier tir, tu vas aller chercher des fausses balles, même si un peu plus proche du cœur de la zone.
0: Sur élan, voilà une deuxième prise, 1 et 2. Est-ce que c'est un changement de vitesse ou une glissante? Mais ce tir là, dans les hauts 70 avec beaucoup de mouvement. Le tir. Un haut ballon hors ligne derrière le marbre. On demeure à 1 et 2. Temps d'arrêt demandé par le frappeur Giordano.
1: Les Alouettes de Charlebourg qui jouent ce soir au parc Henri Cazot. Je te donne les résultats dans un instant.
0: Fausse balle encore une fois de Giordano qui se bat bien.
1: Dans deux instants.
0: Ah d'accord.
1: Regarde ailleurs.
0: On est toujours à 1 et 2 sur Evan Giordano. Il y a un retrait. Sur élan, voilà une troisième prise. Alors, tu parlais de démonstration de caractère tout à l'heure.
1: Oui.
0: On en a une belle, là. But sur balle, circuit, but sur balle, strike-out, strike-out. Un retrait sur des prises, là, Pierre.
1: On avait saisi, mon cher. c'est 11 à 1 pour les Aigles de Trois-Rivières sur les Alouettes de Charlebourg actuellement au parc Henri Cazot. C'est malheureusement pas très serré.
0: Et parlant des Aigles de Trois-Rivières, qu'en est-il des Aigles de Trois-Rivières seniors qui jouaient ce soir là, au stade de Trois-Rivières? Eux, c'est, je crois que c'est New York.

0: saisir avec facilité d'ailleurs pour le troisième retrait. Alors, heureusement, Eisenbarger s'est ressaisi. Malheureusement, c'est pas avant d'avoir accordé deux buts sur balle, un circuit, donc trois points marqués par les Boulders. C'est 10-4. On est à la mi-match au Stade Canac. Les Capitales mènent en direct du Stade Canac. Le baseball de la Ligue frontière vous revient dans un instant.
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0: Alors, de retour au Stade Canac, fin de la cinquième manche. Chavez Young sera le premier frappeur pour les Capitals. Tyler Thornton de retour pour une deuxième manche de travail chez le Rocks. Premier tir qui rate trop pour une balle. Young ce soir est 0 en 1. Il a été atteint à deux reprises et il a produit un point, même en étant atteint. Fausse balle du côté gauche. C'est une et une.
1: Ça bouge beaucoup sur le site de la Ligue Frontière avec les...
0: Balle qui est soulevée dans l'allée de droite par Chavez Young. Longue course pour les voltigeurs. C'est finalement saisi par le voltigeur de droite, Evans Light, pour le premier retrait. C'est pas mal frappé par Chavez, mais ça manquait un peu de conviction.
1: Oui, un peu de oomph à ajouter à cet élan-là. Non, je disais que ça bouge sur le site de la Ligue Frontière. La section transactions, trouvez-la. Et à tous les jours, ça vaut la peine de suivre ça avec attention parce que si Québec bouge, les autres équipes également bougent. Il n'y a personne qui reste les mains dans les poches parmi les prétendants actuellement.
0: Absolument. Tout le monde a bougé ou à peu près jusqu'à présent, là, que ce soit Québec, Ottawa, Schaumburg. Il y a peut-être Washington que j'ai pas vu de grand mouvement majeur.
1: Ouais, dans leur cas, c'est surtout des retours au jeu de la part de joueurs qui étaient sur la liste des blessés.
0: Voilà une prise à Ruben Castro, c'est une et une. Castro, 0 en 1 avec 2 buts sur balle, 1 point produit, 1 point marqué. Elle est frappée à travers le monticule, mais faiblement. Le joueur d'arrêt court saisi et remet à temps pour le deuxième retrait, 6-3.
1: J'observe beaucoup le travail des receveurs, moi, dans le baseball en général, mais notamment dans la Ligue Frontière. Puis je remarque toujours que Bender, chaque fois qu'on le voit à l'œuvre derrière le marbre, il a une façon d'attraper la balle qui est très peu conventionnelle. Il est pratiquement à boxer la balle, puis c'est pas innocent comme façon de faire les choses. C'est pas. C'est tout réfléchi.
0: C'est pas banal, ouais, c'est ça.
1: C'est tout réfléchi parce que il désire, à mon avis du moins, garder l'équivoque au même titre qu'un receveur qui va toujours rester avec le gant en place à chaque tir, mais lui va créer l'équivoque dans la tête de l'officiel. C'est pas parce que je boxe la balle, entre guillemets, que c'est pas une prise.
0: La balle qui est soulevée au champ droit et dans les mains du voltigeur Slide. C'était une bonne frappe de Montgomery, mais directement dans les mains. Et les Capitals sont rapidement retirés dans l'ordre en cinquième. Donc après cinq manches complètes de jeu, la marque demeure la même. C'est 10-4 pour Québec. En direct du Stade Canac, le baseball de la Ligue Frontière vous revient dans un instant. Sur HTN et sur Chiz, ce sera la fin pour Jack Eisenbarger. L'identité du releveur dans un instant. Cible au coin extérieur, le tir.
2: La marque,

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2: De retour au Stade Canac, nouveau lanceur, on vous le disait tout juste avant la pause pour les Capitales. Il s'agit d'un droitier, c'est un des nouveaux venus, le numéro 44, Logan Knight.
3: Oui, Logan Knight, c'est une troisième présence au Monticule cette saison avec les Capitales de Québec, lui qui vient tout juste d'arriver. Il a lancé d'abord le 4 août dernier face à Tri-City, une manche dans laquelle il a donné un but sur balle et soutiré un retrait sur des prises. Et le 8 août face à New Jersey, donc samedi soir, deux tiers de manche. Il avait donné un but sur balle et est allé chercher un retrait sur des prises également. Et c'est là qu'on avait demandé de mémoire à Cooper Morgan d'étirer sa présence au monticule pour aller chercher quatre retraits. Oui, voilà exactement.
2: Alors Logan Knight qui va donc s'installer sur le monticule. L'échantillon est encore court, là, tu viens de le décrire.
3: Ouais.
2: On va voir de quel point il se chauffe. Il est dans une situation confortable pour l'instant. Donc on veut peut-être le mettre en confiance. C'est un grand bonhomme. 6 et 6, 220 livres. Son premier client, Tommy Kretzler. Le voltigeur de gauche du Rock, c'est 0 en 2 ce soir, 2 retraits sur des prises. Premier tir est une prise sur décision, 85 000 à l'heure.
3: Avec Hugh Pickney qui a quitté l'équipe au cours des dernières heures et les deux lanceurs qu'on va ajouter cette semaine, là, on est à 24 joueurs dans l'alignement, on passera à 26. Il y aura un choix à faire à quelque part. C'est fort probablement un lanceur qui va écoper. Là, je vois pas quel joueur de position pourrait sauter. Mm-hmm. Bon, maintenant, je pense pas que Knight soit en danger immédiat. Je pense que parmi les candidats à se faire montrer la porte de sortie, il y en a deux. Jack Eisenbarger et Sebastian Kahn.
2: Ouais.
3: Je vois ces deux-là pour l'instant.
2: Ouais. Attendons voir la suite des choses.
3: Oh, parce qu'il reste des matchs d'ici là, donc il peut y avoir une blessure et c'est plus le même calcul.
2: Tirer trop bas pour une première balle, c'est une et deux. Dans le cas de Jack Eisenbarger, justement, sa sortie de ce soir, c'est 5 manches de travail, 4 coups sûrs, 4 points dont 3 sont mérités, 6 retraits sur des prises, ça c'est bien, 5 buts sur balle, c'est ça qui fait mal.
3: Ouais.
2: 2 mauvais lancers et une longue balle. La balle est frappée très solidement par Tommy Kretzler, mais hors ligne.
3: Faut pas oublier également que Connor Floyd n'est pas dans l'alignement actuellement. Donc, d'un joueur en surplus, ouais. Si la situation reste la même, on va tomber à 2 joueurs en surplus. Et là, il faudra vraiment faire des choix.
2: Raphaël Perdomo est toujours dans l'entourage de l'équipe également. Est-ce qu'il pourrait être réactivé? Ça me semble moins probable pour l'instant.
3: Moins probable.
2: Mais il est encore sur la liste des joueurs blessés pour 16 jours.
3: Parce que dans les options qu'il a, lui, c'est de trouver une autre équipe au Canada. Ou encore... De retourner à Cuba.
2: Oui.
3: Parce que pour le reste.
2: Donc, il y aura une gymnastique à faire, ça, il n'y a pas de doute. Tir qui est trop haut pour une deuxième balle, 2 et 2 à Kretzler.
3: Parce que Calabrini nous l'explique tellement souvent que bien souvent, il n'a même pas besoin de faire le choix parce qu'il y a quelque chose qui arrive dans le processus. Et...
2: Balle qui est frappée en lieu sûr au champ droit par Kretzler. Une flèche tout juste hors de la portée là, de Tauren Montgomery. Donc, premier coup sûr ce soir pour Tommy Kretzler. Et ce sera au tour de Eddie Javier Jr. de s'amener. Il est 0 en 2 ce soir. C'était le 5e coup sûr du Rocks. Premier tir qui rate à l'extérieur pour une balle.
3: On est dans cette section de la saison où à peu près tout le monde est en audition, que ce soit pour garder son poste ou encore pour dénicher
2: se qualifier pour les séries.
3: Un boulot plus précis en série.
2: Sur élan, voilà une première prise à Javier Jr.
3: Je pense au jeune Nick Groves là, qui... de ce que je comprends, puis avec les discussions qu'on a avec Pat Scalabrini, ça semble assez clair. On vise d'abord et avant tout l'an prochain, dans son cas, avec lui, là, de le ramener. Mais son rôle pourrait être, oui, petit, mais ultra important, comme coureur d'urgence, par exemple, en fin de match, des choses comme ça.
2: Absolument, le 25e, là.
3: Ouais.
2: Puis on faisait le parallèle avec Jonah Wiesner il y a quelques années. Est-ce que ça avait servi? Honnêtement, pas vraiment.
3: Mais il était là.
2: La fois que tu auras besoin de lui, ah là, ça peut être crucial.
3: Oui.
2: Mais Groves est un jeune homme qui a beaucoup de vitesse. Sur élan, voilà une deuxième prise, une et deux.
3: Tu sais, l'exemple qu'on prend, c'est toujours le même, mais la fois où Nicolas Deschamps sera au premier ou au deuxième et on a absolument besoin d'un point pour soit créer l'égalité ou gagner.
2: Ouais. Ben, ça peut être intéressant. Ça peut être crucial même. Une balle, deux prises à Eddie Javier Jr. Sur élan, voilà une troisième prise et il y a un retrait.
3: Dans les autres auditions, ben, je vois quand même le poste de troisième but qui n'est pas coulé dans le béton là, avec Schofield Sam et Amada. Là, est-ce qu'on pourrait partager le travail? Est-ce que les deux peuvent devenir des espèces de réservistes pour les autres positions en s'échangeant à ce fois-là, à ce moment-là, le poste de troisième but? C'est pas assez stable à mon goût, mais ça...
2: Les deux ont des atouts, en tout cas.
3: Ouais. Mais c'est pas parce que moi, j'aime pas ça, l'instabilité, que c'est nécessairement la voie qu'on prendra pour autant. Là.
2: Effectivement. Kegan Calero s'amène. Premier tir à l'extérieur est une balle. Calero, ce soir, 0-1 avec un but sur balle. Il a marqué à la manche précédente sur la longue balle de Derek Bender.
3: Défensif pour défensif.
2: Parce qu'il y a des arguments là, pour Amada, comme pour,
3: ouais.
2: pour Schofield Sam.
3: Oui. Et moi, mon choix, ce serait... Schofield Sam comme troisième but et Amada comme réserviste, mais c'est pas tant pour la défensive que pour le bâton. De pouvoir insérer Amada n'importe où dans l'alignement au bâton si on a besoin d'un gros coup sûr à un
2: avec
3: moment.
2: Avec son élan à sec, là?
3: Ouais. Je pense pas que ça va revenir à Jordan Smith, ce poste-là.
2: Non, non plus. Est-ce qu'il s'est compromis? On vérifie, oui.
3: Mais Jordan Smith a, tu sais...
2: Il n'a pas eu vilain coup de bâton,
3: en
2: là.
3: Fait, il a un bon coup de bâton. C'est ça l'affaire aussi, c'est que en ajoutant des pièces au puzzle, tout le monde prend une chaise plus confortable pour leur capacité. Ça fait que même ton 24e joueur demeure intéressant. Ça, c'est bien.
2: Le tir. La balle est soulevée. Un haut ballon dans la droite. Castro sous la balle, saisi facilement pour le deuxième retrait.
3: Pour Knight, en tout cas, pour l'instant, ça va. Oui, il a donné un coup sûr pour débuter, mais ensuite va chercher deux retraits assez rapidement.
2: Oui.
3: Et son test, il est là face à Austin White.
2: Oui, de retour dans le haut de l'alignement. Austin White a marqué deux fois, lui, ce soir. La dernière fois, c'était après avoir reçu un but sur balle en cinquième. Il a marqué sur, lui aussi, la longue balle de Derek Bender. Premier tir de Knight qui rate à l'intérieur pour une balle. Deuxième match de la série, demain, 19h05, 18h50 avec l'émission d'avant-match. La balle qui est soulevée dans l'allée de gauche, mais Akopien y est après une belle course et saisie pour le troisième retrait. Alors, comme tu as dit, Pierre, Knight accorde un coup sûr à son premier frappeur et pour le reste, ben, c'est sans histoire et la défensive fait le travail. On s'en va en fin de sixième et c'est toujours 10-4 en faveur des Capitales sur le Rocks de Brockton. En direct du Stade Canac, le baseball de la Ligue Frontière vous revient dans un instant sur Chiz 94.3 et sur Home Team Network.
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2: C'est au coin extérieur, le tir.
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2: De retour au Stade Canac, fin de la sixième manche, s'amèneront au bâton pour les Caps Nicolas Deschamps, Eddie Acopien et Antonio Valdez, qui mènent par 6, c'est 10-4. Pendant ce temps, à Mississippi, les Wild Things de Washington mènent, c'est 4-1, donc eux aussi, la bonne séquence semble vouloir se poursuivre. Résultat de fin de sixième manche. Et Wild Things, qui sont premiers au classement général, tout juste devant les Capitals. Premier tir à Nicolas Deschamps, ça rate à l'extérieur pour une balle. Les Titans d'Ottawa qui n'ont pas une bonne soirée jusqu'à présent, là, perdent 8-0 sur les Thunderbolts. N'ont même pas un seul coup sûr après 5 manches de jeu.
5: Hey.
2: Très haut ballon frappé par Nicolas Deschamps. Le voltigeur recule à la piste d'avertissement. Saute et saisit la balle à la clôture. Le voltigeur Austin White vient de voler un coup sûr à Nicolas Deschamps.
3: Ah, rien de moins, ça c'est clair. Puis on va revoir la reprise sur HTN dans un instant. Mais Nicolas Deschamps doit simplement lever son casque ou sa casquette à l'adversaire là-dessus.
2: Je crois pas qu'il était particulièrement convaincu de sa frappe. Là. Je pense qu'il savait qu'il en manquait tout juste un peu.
3: Ouais.
2: Mais Austin White a très, très bien fait ça. Et Acopien dépose la mortie surprise le long de la ligne du troisième. Et il se ressauve facilement. Giordano, troisième, a été pris de surprise et il a relayé avec frustration à son lanceur Thornton. Un autre coup sûr pour Eddie Acopien. Dans son cas, là, il est 3-3 plus un but sur balle. C'est une grosse soirée de travail, encore une fois, pour la bête.
3: Il y aura un défi dans le cas d'Eddie Acopien au cours des prochaines semaines. C'est qu'avant d'arriver en séries éliminatoires, il faudra peut-être être un peu plus réservé sur l'amorti surprise comme celui-là, bon pour le coup sûr. Pourquoi? Parce que vous le savez, là, dans le monde du sport, peu importe le sport, les tendances, on les remarque chez les adversaires. Bon, maintenant, est-ce qu'en séries éliminatoires, tu peux te prémunir contre une frappe qui a été déposée comme celle-là? Peut-être que ton joueur de troisième but avance et là, tu décides de t'élancer. Oui, il peut jouer avec ça, Eddie Acopien, mais il est quand même devenu un peu prévisible. Mais écoute, je regarde la moyenne, ça a l'air de marcher encore, là.
2: Bien, je pense que oui, parce que tu dis prévisible. Puis à 10-4, un retrait... C'est pas une situation très prévisible pour déposer l'amorti, à mon avis.
3: T'as raison, mais moi, c'est pas là que je veux qu'il soit capable de le réussir. C'est à 4-4 en neuvième.
2: D'accord. Et ça aussi, il l'a fait, par exemple,
3: saison. Voilà. Puis je veux qu'il puisse continuer à le faire. Mais
2: je comprends.
3: Écoute, petite critique pour grands résultats, là, comprenez-moi bien.
2: Oui, parce qu'Acopien a surtout eu des grands résultats jusqu'à présent là, avec son amorti, alors qu'on remet au premier de la part du receveur, mais Acopien est de retour à temps. C'est 3-1 maintenant à Valdez.
3: Tu sais, je dis critique, c'est peut-être plus une question de dosage au final.
2: Plus que critique.
3: Exact. Puis d'y aller avec un dosage à l'approche des séries, parce que là, la question... de début de saison, c'est est-il capable de faire ça? La réponse, ça va être oui. Là. Si ça vous dérange pas, on va avoir coché la réponse oui là-dedans.
2: Alors que Valdez vient de recevoir une passe gratuite, un but sur balle.
3: Bon, une présence au bâton intéressante maintenant avec Schofield Sam. Il en a 3 aujourd'hui. Il a frappé un double au départ, mais tu sais, ça demande.
2: Ballon sacrifice en troisième.
3: Oui. Il a un seul retrait au tableau et 2 coureurs sur les sentiers. C'est une situation où on voudrait pouvoir reprendre quelques points supplémentaires d'écart.
2: Je suis d'accord.
3: Et là,
2: on veut
3: qu'il livre la marchandise.
2: Et si il veut ravir le poste à Hamada, disons-le comme ça, alors qu'il frappe une fausse balle du côté gauche, personnellement, et pour l'instant,
3: oui.
2: Parce que ça peut changer, personnellement, moi, j'en attends un peu plus de Schofield Sam s'il veut vraiment ravir le poste à Hamada.
3: D'accord avec ça. Notamment Hamada qui a la puissance, ça, c'est clair. Schofield Sam ne nous a pas encore montré cette partie-là dans son jeu.
2: Probablement que Schofield Sam a un meilleur QI de baseball.
3: Meilleure prise de décision, donc en défensive.
2: Ouais.
3: Je dirais peut-être même en offensive,
2: mais
3: en tout cas.
2: L'exécution défensive, pour l'instant, je les mets égales. Parce que Hamada a des très bonnes mains.
3: Je dirais même que Hamada
2: bon
3: est peut-être
2: bras,
3: un petit peu en avant, le côté
2: exécution.
3: Peut-être
2: même un peu en avant. Ouais. Ben, là, c'est parce qu'on l'a vu plus aussi. Là.
3: Oui, vrai.
2: Pendant ce temps, c'est 1-1 à Schofield Sam. La balle est frappée en direction du deuxième. Au deuxième pour un. Au premier, double jeu. C'est ainsi que la manche va se terminer. 4-6-3 pour Schofield Sam. Alors, on repassera là, pour voir quelque chose d'étincelant en offensive dans le cas de TJ Schofield Sam. On a complété 6 manches à Québec. Ça demeure 10-4 en faveur des Capitales. En direct du Stade Canac, le baseball de la Ligue Frontière vous revient sur HTN et sur Chiz.
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2: De retour au Stade Canac pour la 7e manche. Cette fois, c'est 10 à 4 en faveur des Capitales de Québec. Les Caps qui ont vu d'abord Brockton s'inscrire au pointage avec un point en première manche, mais on a répliqué en deuxième avec 3 et avec 7 en troisième manche. Là, Brockton a réussi à revenir de l'arrière un peu en cinquième avec 3 points. Voilà pourquoi on est à 10-4. Et en septième manche, bien, Logan Knight est de retour au monticule pour les Capitales. Ses clients seront les frappeurs 2, 3 et 4, Bender, Seeker et Christino. Alors, c'est une grosse mission pour Logan Knight qui doit garder le Rocks de Brockton à distance. Le premier tir à Derek Bender est une première balle.
3: J'ai hâte de voir. Le Logan Knight m'a fait bonne impression à sa première manche de travail.
2: Tir suivant envoyé hors ligne. Du côté gauche, on est à 1-1 maintenant.
3: Évolué à Cincinnati là, plus tôt cette saison. La NCAA dans la conférence Big 12. 4 victoires, 4 défaites. Il agissait comme partant.
2: Ah ben, les frappes en direction de Schofield Sam au troisième. On vient de le voir, là, le bon bras de Schofield Sam là-dessus, qui effectivement, comme on l'a dit tout à l'heure en début de match, mais a pris tout son temps et il a envoyé le relais à temps à Montgomery pour le retrait 5-3.
3: Ouais, ça, j'aime ça parce que c'est un... Bon. C'est pas du tout le même type de joueur de baseball que Utah Amadra.
2: Zéro, hein?
3: Je dirais que Schofield Sam a une espèce de nonchalance assumée au ouais. Troisième. Pour lui, ça a l'air facile. Le relais est très puissant. Il est à la limite. Puis là, ça, c'est moi, là. Puis là, je coupe les cheveux en quatre. Là. Je trouve que ses relais sont un petit peu hauts, ce qui fait en sorte que le jour qui en échappe un, ça va finir par-dessus la tête du joueur de premier. Je voudrais qu'il baisse un peu plus là, à la hauteur de la ceinture ou à la limite du nombril. Là. Mais ça, c'est moi. Là. Quand je te dis que je coupe les cheveux en quatre, c'est vraiment...
2: Alors que Scott Seeker est à 0-2, quand j'étais jeune et que je venais voir les Capitales de Québec, c'est l'aspect qui m'impressionnait le plus. Les relais du troisième au premier, puis les relais qui vont toujours en montant, puis toujours en ligne droite.
3: Puis ils n'ont pas l'air de forcer.
2: Pas l'air de forcer, pas de ballon au premier, puis... Mais effectivement, c'est le genre de relais qu'on a vu de la part de Schofield Sam qui continuait de monter en direction du premier but là-dessus.
3: Exact.
2: Évidemment, loin de la catastrophe, là, vous aurez compris qu'on a réussi le retrait.
3: Non, puis on s'entend, là, au premier but, Tauren Montgomery représente une pas pire cible.
2: Oui, bien, c'est un excellent point, effectivement.
3: Tu sais, il fait quoi, 6-4, Montgomery? Puis c'est un 6-4 qui a l'air d'un 6-7 là, ouais. quand tu le croises dans le corridor.
2: Des grosses épaules.
3: Il fait peur.
2: 2-2 à Scott Seeker. Au coin intérieur, extérieur, pardon, ça a tout juste raté. C'est un bon tir, la balle a effet, mais on tombe à compte complet maintenant.
3: Les statistiques étaient vraiment bonnes. Je regarde ça là, de Logan Knight dans le collégial. Là. Un whip à 1.29 dans le collégial, c'est fort intéressant.
2: Oui.
3: 63 retraits sur des prises contre 19 buts sur balle. Ça aussi, c'est bon.
2: Fausse balle derrière le marbre, on reste à 3-2.
3: Jeune homme qui est allé secondaire en Ontario, à Ottawa. Il s'est promené dans son parcours universitaire. Là.
2: Fausse balle encore une fois, toujours 3-2. Il est allé où?
3: D'abord à Fort McMurray.
2: Donc ça, dans l'Ouest canadien.
3: Ça, dans l'Ouest canadien. North Dakota et Cincinnati.
2: Effectivement, c'est trois destinations qu'en trois ans, j'imagine.
3: Exact.
2: Fausse balle encore une fois du côté droit. Est-ce que Logan Knight sera en mesure de gagner sa bataille face à Scott Seeker? Seeker, du moins, tient bon pour l'instant. Seeker est 0-2 avec un but sur balle depuis le début du match. Frappeur désigné chez le Rocks de Brockton. Le tir. Fausse balle encore une fois. Compte complet avec un seul retrait. Il n'y a pas de coureur sur les sentiers. Et voilà une quatrième balle au coin extérieur. Passe gratuite pour Scott Seeker, mais pas gratuite tant que ça. Il l'a travaillé fort, son but sur balle.
3: Il l'a gagné, oui, oui, absolument.
2: Alors, dans son cas, Seeker, c'est un deuxième but sur balle de suite. Et après un retrait, ben, John Cristino s'amène avec un coureur sur les sentiers. Pour ce qui est de Cristino aujourd'hui, ben, lui aussi deux buts sur balle et un retrait sur des prises. Quand même donné une certaine quantité de buts sur balle ce soir encore pour Québec, là, 5 si je ne m'abuse. La balle est frappée au centre du terrain, bâton fracassé et ça échappe à Antonio Valdez qui était venu là derrière le deuxième pour cueillir cette balle. Tout le monde se ressauve sur une erreur. Alors, erreur 4 là-dessus.
3: Ça me donne vraiment l'impression d'un Valdez qui voulait faire vite là-dessus et aller chercher le retrait au deuxième. Mais des fois, là, à vouloir faire ça, on se brûle alors qu'on aurait pu simplement capter cette balle, sacrifier le fait qu'on oublier le double jeu
2: ouais.
3: et aller chercher au moins le retrait au premier.
2: Ouais.
3: C'est le genre de jeu qui te fait pas mal ce soir, mais en séries éliminatoires, tu peux pas faire ça.
2: En tout cas, qui te fait pas mal pour l'instant parce qu'il y a un seul retrait au tableau pour Evan Giordano.
3: Bon point.
2: En passant, c'est 6 buts sur balle soutirés par les frappeurs du Rocks de Brockton. J'ai dit 5 tout à l'heure, mais c'est bel et bien 6.
3: Oui, c'est 5 par Eisenbarger et il y en a eu un par Knight.
2: Alors, Giordano, lui, est 0 en 3 ce soir. Déjà une prise au tableau pour lui. Le tir. Sur élan, 0 et 2. Il semblait complètement déjoué par le dernier tir.

0: sur élan. Alors Giordano, sur trois tirs consécutifs, s'en va à la pêche et surtout dans l'abri. C'est le deuxième retrait.
1: Très efficace sur Logan Knight là, qui se relève après l'erreur défensive. Ça, ça envoie un message clair en disant « OK, les gars, des fois, c'est vous qui êtes là pour moi. Là, je vais être là pour vous parce que il y a eu une petite coquille en défensive. »
0: Alors, deux retraits maintenant. C'est Evan Slyke qui s'amène au bâton. Slyke a deux coups sûrs ce soir. Premier tir loin à l'extérieur pour une première balle. Donc, des coups sûrs en deuxième et en quatrième manche dans son cas. Il a également frappé un ballon à l'arrêt court. C'était en cinquième.
1: On va aller s'entendre entre Nicolas Deschamps et Logan Knight. Il y a probablement eu confusion. Là. Peut-être que Deschamps s'attendait à un tir, en a reçu un autre. On va juste aller rapidement adresser le tout.
0: Ça a commencé la soirée avec une moyenne de 309. Donc, à moins d'une immense surprise, d'ici la fin du match, va augmenter sa moyenne au bâton. Une balle, aucune prise. Le tir. Faible ballon derrière le marbre. Une et une maintenant. Chez le Rocks, on est peut-être à deux gros coups sûrs là, de revenir réellement dans le match, mais avec deux retraits, les Caps ont l'occasion de leur clouer le bec. Le lancer. Au coin intérieur pour une prise sur décision. Un excellent tir. Qui n'a pas convaincu le frappeur Slyke là-dessus, mais ce tir-là était bel et bien dans la zone des prises à l'intérieur.
1: C'est terminé à Miami. Les Marlins l'emportent 2-0 sur les Pirates de Pittsburgh. Et Otto Lopez termine sa soirée 1-4.
0: Et Evan Slyke termine sa présence au bâton avec un retrait sur des prises. C'en est fait du Rocks en septième manche. On s'en va en fin de septième. Québec revient au bâton. C'est 10-4 pour les Capitales. 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
0: Fin de septième manche. Tyler Thornton toujours au monticule pour le Rocks de Brockton. Vient de compléter ses tirs d'échauffement. Il affrontera Mandum, Crawl et Young pour débuter la septième. Alors pour les Caps, l'objectif, c'est de continuer à peser sur l'accélérateur, d'ajouter un point ici et là. On n'a pas marqué quand même depuis la troisième. On avait marqué sept en troisième. On s'est peut-être dit que c'était assez, mais avec la réplique du Rocks en cinquième qui a marqué trois points, c'est maintenant 10-4. Premier tir à David Mandum qui est une première balle. Mandum ce soir, il a un coup sûr en quatre. Et il a marqué à la suite de ce coup sûr-là. On a une prise sur décision. On tombe à une et une maintenant. On prend des nouvelles de nos anciens à tout moment ici chez les Capitales parce que on parlait des fins de saison, du genre de joueurs sur lesquels on peut compter et tout ça. Voilà une deuxième prise sur élan. J'ai eu une curiosité subite pour notre ami Ryan Sandberg, qui a été lanceur ici à Québec pendant deux saisons. Il joue avec Long Island dans la Ligue Atlantique. 3 victoires, 3 défaites cette saison. 4,76 la moyenne de points mérités. Whip à 1,5. Il a 27 ans. Mandem frappe une fausse balle du côté gauche avec aplomb et heureusement, personne n'a été atteint, je crois, dans les estrades. Plus de peur que de mal pour le jeune homme qui porte le chandail bleu. Alors, toujours une et deux. Le tir. Au coin intérieur, ça a tout juste raté pour une balle, c'est deux et deux. Sandberg avait été bon ici à Québec. Évidemment, sa première saison, 2 et 8, c'était plus tranquille, mais à sa deuxième saison, 7 victoires, 2 défaites, moyenne de points mérité à 2,18, le whip à 0.9. Et là, la balle est frappée en direction de l'arrêt court par Mandem. Un long relais, mais Mandem n'est pas le plus rapide. Même avec un bon, le joueur d'arrêt court, Carlero, là-dessus, est en mesure de l'épingler. C'est le premier retrait, 6-3. Pendant ce temps, nos amis des Jays ont pris les devants 4-3 sur les Red Sox de Boston en huitième manche. Kyle Crawl s'amène avec un retrait. Premier tir qui rate à l'intérieur pour une première balle. Crawl, aujourd'hui, a soutiré 2 buts sur balle. Il est 0-2, mais avec 2 buts sur balle et 1 point marqué. Oh, la balle est frappée avec aplomb du côté gauche. Et on va la regarder aller, celle-là. Circuit de Kyle Crawl.
6: Circuit pour le capitaine Kyle Crawl.
0: Et c'est maintenant 10-4 Québec.
1: Merci,
0: 11-4 Québec, pardon.
1: Merci, Bioui. 21e longue balle pour le capitaine. Et le voilà également, ce 90e point produit, ouais. Pierre. On se rapproche de la marque des 100.
0: C'est toute une saison pour Kyle Crawl, les amis. C'est renversant. Alors, 11-4 Québec. Chavez-Young s'amène avec un retrait toujours. Il frappe la balle avec aplomb, mais hors ligne du côté droit. Ah, Christian Chénard a fait l'effort. Je l'ai vu, là.
1: Tu l'as vu, là?
0: Oui, oui, oui. Ah. Ben, l'effort. J'aime beaucoup taquiner Christian. C'est... Tu sais, Pat Scalabrini, c'est un pince sans rire, là, mais Christian Chénard, c'est pince sans rire x2. J'aime beaucoup discuter baseball, stratégie, puis une fois de temps en temps, avoir un petit malaise dans la discussion, juste pour le plaisir d'avoir un petit malaise. Chavez-Young, notre électron libre, vient de voir une balle qui était libre à ses pieds. Le receveur allait la saisir et la retourner soit à l'officiel ou au lanceur, puis Chavez-Young l'a tout simplement éloigné du receveur. Et le regardant en riant. On est à une et une.
1: Pourquoi pas?
0: Trop pour une deuxième balle. Deux et une maintenant, Chavez-Young. Je regardais Guerrero à un coup sûr en quatre avec les Jays, mais ce n'est pas un circuit. Ce que je comprends là, de mémoire, le gros enjeu de Guerrero, c'est frapper la longue balle à la maison. Notamment, ben, frapper la longue balle en général, mais aussi à la maison. 2 et 2 maintenant, Chavez-Young, fausse balle derrière le marbre.
1: Je regardais, Pierre,
0: oui?
1: Les différents classements dans les ligues majeures. Là. Puis, vraiment, là, de dire des équipes éliminées. Là,
0: parce qu'il y en a 3 dans l'américaine.
1: Mathématiquement, là, évidemment.
0: Ah,
1: oui. Mais je te dirais qu'il y a peut-être 6 équipes dans toutes les majeures
0: là, ça,
1: qu'on
0: là.
1: Peut dire que c'est terminé, même si ça ne l'est pas mathématiquement. Donc, les Royals,
0: oui.
1: Les Athletics,
0: oui.
1: Les Angels,
0: oui.
1: Ça, c'est dans l'américaine. Les Mets, les Giants et les Rockies.
0: Les Mets, ça faisait 2 semaines que la saison était commencée, puis on le savait déjà, imagine. Alors que Chavez-Young lui frappe un faible ballon à l'entrechamp, mais faible à l'entrechamp, c'est ce qu'on cherche. Un coup sûr au centre pour Chavez-Young.
1: Et ne soyez pas surpris si vous voyez Chavez s'envoler avec un retrait pour aller chercher un 45e but volé, c'est fort probable.
0: Il n'y a personne pour le bloquer. Lui, il doit voir ça comme ça à un certain moment donné. S'il y a quelqu'un qui le devance sur les buts, cette personne-là est là pour le bloquer.
1: La chose la plus proche à Québec qui s'est approchée de Willie Mays Hayes, c'est Chavez-Young.
0: Ruben Castro maintenant. Castro regarde passer le premier tir au coin extérieur pour une prise.
1: Et quand je disais là, qu'il y a à peu près 6 équipes éliminées, c'est parce qu'après ça, dans la nationale,
0: ouais.
1: C'est les Reds et les Pirates à 6 matchs et demi des séries. C'est pas inconcevable. Et après ça, dans l'américaine, c'est les Mariners à 4 matchs.
0: Ah non, c'est ça. C'est...
1: Et les Jays après ça à 3,5.
0: C'est très, très serré.
1: Donc on peut dire 24 équipes sur 30 encore dans la course à la mi-août. Ça, c'est spectaculaire.
0: Oui, oui. ça revêt un peu plus d'intérêt lorsque, alors que Castro frappe la balle au champ opposant, lieu sûr également, lui.
1: Vraie Castro.
0: Oui, une vraie de vraie avec un seul retrait au tableau. Il y a maintenant deux coureurs sur les sentiers.
1: Et ce que je viens de te dire là, Pierre, c'est un énorme argument contre le plafond salarial.
0: Oui, parce que là, il y a une parité.
1: Parce que là, ils vont se dire, oui, mais on n'a pas besoin de ça pour rendre la Ligue compétitive. Regardez, là, au 11 août, 24 équipes encore dans la course.
0: Oui.
1: Sur 30.
0: Oui, oui.
1: Puis je comprends le point, là.
0: On va rendre visite à Tyler Thornton. Probablement qu'on va le remplacer, là, au monticule d'exercice et de l'activité chez les...
1: Ça fait quand même un petit bout de temps qu'il est là, quand même.
0: Ouais. Alors, Thornton va quitter. Il y a un nouveau lanceur qui va venir dans le match. Ça nous permet de compléter là, sur ce qui se passe dans le baseball majeur parce que il y a aussi quelque chose qui est assez fantastique. Merci pour les fans. Puis ça rejoint un peu ce que tu dis là, c'est que tu sais quand t'es fan d'une équipe de baseball, c'est de mettre beaucoup de temps pour suivre une équipe.
1: Et ah oui, si ça joue à presque tous les jours. Puis
0: si t'es éliminé à la mi-juin ou au début du mois de juillet, ça fait long, puis l'intérêt tombe. Au guichet, ça paraît certainement. Dans les ventes, ça paraît.
1: Il y a quelques années, là, peut-être que c'est pas tout le monde qui va s'en rappeler parce que depuis quelques années, les Blue Jays sont très bons.
0: Ouais.
1: Mais remonter à l'époque des Blue Jays avant les José Bautista, Edwin Encarnacion, Josh Donaldson, David Price et compagnie, là, si vous remontez avant cette époque-là, là, les fans des Jays ont mangé leur pain noir et pas à peu près. Là. Les époques Vernon Wells et compagnie, là,
0: ah oui.
1: Elles n'ont pas été faciles. Puis c'était des années où l'équipe était éliminée en juin. Là.
0: Ah, puis après ça, de susciter l'intérêt année après année, c'est beaucoup plus compliqué.
1: Là, depuis un bout de temps, ben il y a beaucoup de choses qui ont changé. L'équipe est beaucoup plus compétitive. On est même dans les plus gros payeurs là, du baseball majeur. Ben, là, on est quoi? Cinquième plus grosse masse salariale.
0: Puis on est à peu près ça comme ville en termes de taille nord-américaine, effectivement. Le Toronto, c'est un immense marché. Pendant ce temps, le 35, Michael Satoria est au monticule pour prendre la relève de Tyler Thornton.
1: Deux victoires, deux défaites cette saison. En 35 manches et deux tiers de travail, il a maintenu une moyenne de points mérités à 3,79. Un whip à 1,43 et l'adversaire frappe pour 271 contre lui.
0: Satoria qui est pas du même gabarit que Tyler Thornton qu'on a vu tout à l'heure, loin de là. Alors, à voir comment il affrontera son premier client, Tyron Montgomery. Pourquoi depuis deux jours, je dis Tyron Montgomery?
1: Tyron.
0: Je le sais bien. Tu es bien au courant de ça. Alors, un retrait. Deux coureurs sur les sentiers pour Montgomery. Qui saute sur le premier tir qu'on lui envoie pour envoyer la balle dans l'allée du côté gauche. Un point va venir marquer. Chavezion contourne le troisième et facilement va se rendre au marbre. Castro lui a facilement épinglé au troisième sur 90 pieds supplémentaires qu'il a voulu aller chercher. Alors un simple pour Tyron Montgomery. C'est maintenant 12 à 4, oui, pour les Capitals.
1: Oui, parce que normalement, là, on va inscrire un simple à Tyron Montgomery.
0: Oui, oui.
1: Se rend au deuxième sur le jeu. C'est bien. On va confirmer le tout là, parce que il y a quand même une statistique intéressante en termes des doubles pour Tyron Montgomery. Mais logique.
0: Ben oui, je comprends ce que tu dis. Mais effectivement, c'est une balle qui, en théorie, aurait dû être ramenée à l'avant-champ et qui aurait dû lui seulement lui apporter un seul but, là, effectivement.
1: Oui, et Castro a juste été un peu trop gourmand.
0: Alors, Nicolas Deschamps maintenant s'amène avec deux retraits. Le premier tir qu'on lui envoie, c'est une prise. Deschamps aujourd'hui un double à sa première présence, mais ensuite deux retraits sur des prises et un ballon dans le centre. Il est donc 1-4.
1: Oui, ce dernier ballon dans le centre, là, c'était à la clôture, les amis.
0: Tire à l'intérieur qui rate. On est à 1-1 maintenant. Demain, deuxième match de la série, 19h05 toujours. C'est un comité en théorie pour Québec.
1: Ouais.
0: Je dis en théorie parce que les choses peuvent toujours changer à la dernière minute. On l'a vu vendredi et samedi.
1: Oui, avec Brayden Holliman.
0: Coin extérieur pour une deuxième prise. 1-2 maintenant. Ce tir-là était un peu hors de la zone des prises. Nicolas Deschamps, on le voit. Hein. Je vous parle souvent de son nom verbal. Clairement, il est déçu de la décision de l'officiel, mais c'est 1-2. Je sais pas si au tournoi de poker des Capitales qui s'en vient là, dans quelques jours, si Nicolas Deschamps sera un ardent participant. Si oui, il faudra jouer sur le non-verbal un peu moins. Là. On doit être moins expressif.
1: Moi, ce qui m'intéresse, c'est que hier, c'était le tournoi de golf de la Fondation des Capitales de Québec. Et je n'ai pas vu de photo de Nicolas Deschamps, qui se dit être un excellent golfeur.
0: C'est vrai qu'il a dit ça. C'est écrit sur le tableau souvent.
1: Oui.
0: Bon point. Une
1: Maintenant,
0: et deux, Deschamps.
1: Est-ce que tout ça est vrai? Ou était-ce une blague?
0: Une blague d'écran géant.
1: Une blague d'écran géant, là. Ça, là, ça serait... là, c'est parce qu'il a quitté l'organisation. Mais ce serait le genre de blague à Michel Laplante, ça, les amis.
0: Juste pour déranger un peu.
1: Juste pour dire, qu'est-ce que c'est ça? Mettons, peut-être que Nicolas Deschamps n'a jamais joué au golf de sa vie, là.
0: Sur élan, Nicolas Deschamps a été déjoué. C'est le troisième retrait sur des prises dans son cas aujourd'hui. Et ça met un terme à la manche. Québec mène 12-4. On s'en va en huitième. Le Rocks de Brockton n'a que 6 retraits en banque. 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
0: On est de retour au Stade Canac pour la huitième manche. Sébastien Kahn est au monticule pour les Caps.
1: Toujours pas de décision pour Kahn cette saison dans l'uniforme des Capitales. En 9 manches de travail, il a maintenu une moyenne de points mérités à 13, un whip à 2,44 et l'adversaire frappe pour 341 contre lui. Donc, c'est pas particulièrement convaincant pour Sébastien Kahn, qui a eu en vérité là, peut-être une bonne sortie jusqu'à présent. Qui avait été bonne, pour vrai, là. C'était... Puis on se dit, Colin, c'est le fun, parce qu'en plus, il lance de côté, puis tout ça, ça,
0: il y a
1: ça,
0: va, quelque chose de particulier,
1: ça va mélanger les frappeurs adverses. Et finalement, petit manque de contrôle, plus souvent qu'autrement.
0: C'est le match des auditions, je crois, aujourd'hui, parce que, regarde au monticule, là, on a eu Eisenberger, Knight et Kahn, qui sont parmi les discussions pour faire de la place à d'autres joueurs.
1: Sans dire qu'ils sont sur une corde raide.
0: Et pas à égalité. Je pense que Knight est clairement en avant des deux autres actuellement.
1: Pour l'instant, à la lumière de ce qu'on a vu, je pense que tu as raison. Puis c'est pas. Ce sera cruel à un moment donné ou à un autre. C'est juste qu'on sait que tu as des lanceurs qui reviennent. Tu en as 3, là. Villers va revenir. Il y a Adams qui se joint à l'équipe jeudi. Brandon Adams.
0: Oui, Brandon Adams.
1: Et puis tu as Connor Foyt qui éventuellement va sortir de la liste des blessés. Alors.
0: À suivre. Et d'ailleurs,
1: faut faire de la place.
0: Ouais. Et pour Kahn, ce sont les frappeurs 7, 8 et 9. Donc ça, on lui met pas la pression d'avoir le cœur de l'alignement. D'ailleurs, le premier tir qu'il envoie à Tommy Kretzler est une prise sur décision.
1: Puis je suis persuadé, si tu es Patrick Scalabrini, t'aimes beaucoup mieux avoir un beau problème qu'une décision facile.
0: Ouais, effectivement. Le Valdez vient de saisir ce haut ballon derrière lui pour aller chercher le premier retrait. Donc, pour Kahn, ça débute bien.
1: Et quand j'ai un beau problème plutôt que des décisions faciles, c'est que c'est bon signe si ça pince d'être obligé de laisser aller un joueur ou un autre.
0: Oui.
1: Tandis que si t'en as 2 ou 3, que c'est d'une évidence même de dire, lui...
0: Que les décisions se prennent seules.
1: C'est même pas compliqué de le laisser aller.
0: Oui.
1: Ben c'est signe qu'il te manque peut-être un petit quelque chose dans ton alignement. Quand les décisions sont cruelles et difficiles, c'est signe que tu as de la profondeur. Et en passant, Pierre, juste le mentionner, pour ce qui est de Tauren Montgomery, on a accrédité un double à sa dernière présence, donc un 25e double pour lui cette saison. On a un remplaçant au bâton.
0: Alors, nouveau frappeur, Jack Thomas Wold, qui est là, porte le numéro 34. On l'a déjà vu quand même plusieurs fois. Le Wold, il a une moyenne de 269 cette saison. 6 circuits et 48 points produits. Le 51 coup sûr, là, donc c'est un régulier qui avait une journée de congé, tout simplement. Il s'élance pour une prise Il est à 1-1. Donc en remplacement de Eddie Javier Jr. Le tir. Frappe un faible ballon du côté droit. Castro se déplace à peine pour saisir. C'est le deuxième retrait.
1: C'était pas un vilain contact, mais vu la position de ce tir
0: sous la zone des prises,
1: c'était difficile d'y mettre beaucoup de puissance derrière. Mais ce tir-là, un peu plus haut, Wold l'expédie à 800 pieds du marque.
0: Potentiellement. C'est sûr que Sebastian Kahn, ce qui lui manque, parce que c'est pas un lanceur très explosif en termes de rapidité de la balle, justement de la balle rapide. Et je trouve qu'il manque un peu de mouvement dans ses lancers, malgré le fait qu'il lance de côté. Ouais. Il n'y a pas grand-chose pour déjouer l'adversaire, c'est ce que je veux dire. Maintenant, Adil Saldana ne déjouait pas l'adversaire ben non plus. Il faisait frapper au sol régulièrement.
1: Absolument. Mais il y avait des tirs peut-être avec un peu plus d'état.
0: Oui, je pense que oui, effectivement. C'est une comparaison excessivement boiteuse. Elles le sont toutes, mais celle-là l'était peut-être encore plus.
1: Ottawa est en train de revenir de l'arrière, Pierre. C'est maintenant 8-5 à Windy City. 5 points en sixième manche pour les hommes de Bobby Brown. Pour ce qui est des Jackals du New Jersey, ça continue d'être compliqué. Où on a été blanchi ce soir
0: par
1: les Bird Dogs de Donnie.
0: OK. En instant, simplement, vous mentionnez que c'est Keegan Calero qui est au bâton avec un compte de 2 et 1.
1: On a perdu 1-0. On a une prise. Des Jackals, donc cinquième défaite de suite.
0: Oui. Chez les Jackals, on ne voyait pas une énergie débordante au cours du week-end à Québec. Ici, on sent cette équipe-là un peu fatiguée.
1: C'est la fête à Trois-Rivières. Les Aigles ont marqué 6 points en septième et mènent maintenant 9-7 en huitième manche sur les Boulders.
0: Il y a quelque chose depuis quelques semaines, justement. C'est pas avec l'arrivée de TJ White et son équipe, mais depuis quelques semaines, il y a quelque chose de supplémentaire là, chez les Aigles.
1: C'est que la culture commence à changer.
0: Torin Montgomery a demandé la balle. Valdez s'est présenté et a dit « Je veux la balle », mais Montgomery a dit « Je suis plus grand que toi ». Alors, c'est Montgomery qui l'a saisi, un haut ballon.
1: On s'est taquiné un peu. Là, on voit Castro qui a mis son gant sur la tête de Valdez. Et puis bon, la bonne humeur est de mise dans l'abri des Capitales ce soir.
0: On s'en va en fin de huitième. Québec mène 12-4 sur le Rocks de Brockton, sur Chiz et sur HTN.
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2: On est de retour au Stade Canac, fin de huitième manche. Les Capitales qui affronteront un nouveau lanceur au monticule. Il s'agit du numéro 22, Michael Quigley.
3: Oui, Michael Quigley qui s'amène dans le match. 5 victoires, 2 défaites cette saison avec une victoire sauvegardée en 19 manches de travail. Il a maintenu une moyenne de points mérités à 12,32 ainsi qu'un whip à 2,11. Et l'adversaire frappe pour 243 contre lui. 22 retraits sur des prises, mais autant de buts sur balle. Michael Quigley.
2: Alors, Quigley affronte d'abord dans cette demi-manche Akopian, Valdez et Schofield Sam. La balle est frappée en direction du deuxième coussin. Facilement, on va retirer Akopian 4-3. Alors, rapidement, on va chercher le premier retrait chez le Rocks de Brockton. Alors, Quigley, qui est originaire d'Halifax, au Massachusetts. Ça, là, les noms de villes qui se répètent dans plusieurs endroits différents.
3: Question d'être bien mêlé.
2: Oui, oh oui. Puis je suis capable. Antonio Valdez, donc, s'amène maintenant au bâton. Là. On retrouve avec un compte.
3: Comme on a Cambridge, Ontario.
2: Ah, ça prend Internet maintenant pour comprendre oui. La vie. Springfield.
3: Partout. Écoute, les Angels de Los Angeles qui jouent à Anaheim.
2: Qui jouent pas à Los Angeles, ouais, c'est ça.
3: Les Jets et les Giants de New York qui jouent au New Jersey.
2: Oui. Et les Capitales de Québec qui jouent à Québec.
3: Ah ben, tu parles d'une bande
2: bizarre, hein?
3: Oui, qui font bande à part.
2: Tire au coin extérieur pour une deuxième balle, on est à 2-1. On rappelle, c'est un comité, théoriquement, demain, qui sera au Monticule pour
3: les
2: Québec.
3: Les Boulders de New York qui jouent à Rockland.
2: Oui, on a nommé selon l'État, mais ils ne sont pas tout seuls dans l'État 2. Deuxième prise sur décision, 2-2. Ben, écoute, l'autre exemple, c'est Washington, dans notre ligue ici, qui n'est pas le Washington que vous connaissez du tout. Là, c'est Washington-Pennsylvanie.
3: À 30 minutes ou à peu près de Pittsburgh, et non pas Washington, D.C.,
2: Ah, oh, il y a 14 heures de route d'ici.
3: Oui, monsieur.
2: Ça, je m'en souviens. 2-2. Sur élan, Valdez a été déjoué. C'est le deuxième retrait. Alors, pour l'instant, dans le cas de Quigley, ça va. Fait bonne impression. En fait, en relève, là, après Thornton et Saturia. Et Quigley, ça se passe plutôt bien. Et avec deux retraits, ça mène TJ Schofield Sam. Dans son cas, ben, c'est d'ajouter des répétitions encore et encore et encore. Il a quoi, 13 coups sûrs depuis le début de la saison? Est-ce qu'il en a frappé un autre aujourd'hui? Oui, le double en début de match, donc 14 coups sûrs jusqu'à maintenant. Mais on veut savoir vraiment de quel bois il chauffe. Et pour ça, ben, c'est encore une fois les répétitions au marbre. 0 et 1. C'est-à-dire qu'il est trop haut pour une première balle, 1-1. Côté de Québec, ben, on n'aura pas nécessairement épuisé l'enclos de relève aujourd'hui avec l'utilisation de 3 lanceurs. On peut penser que le comité de demain pourrait être un peu plus facile à gérer.
3: Mm-hmm. Là, ben, tout porte à croire que tu n'auras pas besoin d'utiliser un Cooper Morgan de ce monde.
2: Non, c'est
3: ni
2: ça.
3: Même un Elvin Correa. Là, tu vas les garder pour demain.
2: Oui. Est-ce que Jackson Soucy pourrait être impliqué pour venir fermer le match?
3: Ce serait mon candidat.
2: Avec exactement la même logique que j'appliquais à Schofield Sam il y a un instant. Là. Ça prend des répétitions oui. Où on gagne à chaque fois.
3: Puis là, ben, tu gardes pour demain... Correa, Morgan, Kurkowski
2: et Bauer, ouais.
3: Bois. C'est tous des gars qui pourraient être potentiellement disponibles demain.
2: Oui. Mais le Bois qui, lorsqu'on est arrivé tout à l'heure, était sur la table de traitement. Mais ça, c'est rien d'inhabituel.
3: C'est une tradition. C'est un...
2: En fait, si on pouvait y avoir accès, nous aussi, on passerait à la table de
3: oui.
2: traitement une fois de temps en temps. Pas pour les mêmes raisons. Nous, c'est nos vieux corps. Eux autres, c'est leur corps meurtri. Ben, nous, c'est nos vieux corps meurtri. Excuse, j'avais pas fait le chemin au complet. 12 à 4, Québec. On est en huitième. 2 et 2 à TJ Schofield Sam. C'est-à-dire qu'il touche au sol. C'est bloqué par le receveur Bender qui semble tanné d'être derrière le marbre.
3: Ça n'a pas été un match particulièrement facile pour Brockton en général. Là, il y a eu... quoi... un bon flash, c'est en cinquième, c'est la longue balle de Bender,
2: ouais.
3: Mais t'sais, rien de spectaculaire, rien d'encourageant pour Brockton.
2: Là. D'ailleurs, Schofield Sam va soutirer un but sur balle pour étirer la huitième, et David Mendham va revenir au bâton pour une 1, 2, 3, 4, 5, 6e fois.
3: Les Capitals ont 14 coups sûrs et ont reçu en plus de ça quoi 7 buts sur balle, 2 frappeurs atteints. Ça fait 23 coureurs là, qui ont atteint les sentiers. Là.
2: Ouais. Alors, pour Mendham, ben, en 5 présences jusqu'à maintenant, il est 1 en 5. Son seul coup sûr est arrivé en 3e dans la poussée de 7 points des Caps. Premier tir au coin extérieur pour une balle. J'ai l'impression, mon cher Marc-André, que les travaux de pavage sur l'autoroute de la capitale en direction est vont reprendre ce soir. On voit déjà un ralentissement sur l'autoroute de la capitale.
3: Oh, observateur de circulation, mon cher?
2: Je sais pas. Quand t'as été pris une fois, hein? Moi, je me dirige du côté est, mais au début de l'été, c'est le côté est qui est en réparation. Là, pour l'instant, en ce moment, si j'avais un choix d'activité extrême à faire à Québec, en ce moment, ce serait de m'accrocher derrière une voiture en rollerblade sur l'autoroute de la capitale en direction ouest. Parce que l'asphalte est d'une qualité spectaculaire. Une et une à David Mendham.
3: J'ai croisé une route au cours de mes vacances qui bat tout ce que j'ai vu à et au Québec, par contre.
2: En termes de non-qualité?
3: En termes de briseuse de voiture.
2: Ah oui?
3: Ah oui, oui.
2: Dévoile ton spot, voir.
3: La 108.
2: C'est où, ça?
3: Au Nouveau-Brunswick, entre... entre Grand Sault et...
2: Toutes les routes secondaires au Nouveau-Brunswick.
3: Ah, pas toutes. J'en ai pogné des belles.
2: Ah oui?
3: Oui, j'en ai pogné des belles. Puis la 108, elle est assez longue, là, mais il y a un secteur là entre à partir de Grand Sault et je veux dire le 30 minutes suivant.
2: Oui, oui, oui.
3: Aïe, aïe, aïe, aïe, aïe, aïe.
2: J'ai fait entre Edmundston et Rivière Bleue, quelques fois au cours des dernières années. Puis...
3: Ah oui, ben là, le transcontinental.
2: La balle est frappée par Mendham au centre du terrain et ça tombe dans les mains d'Austin White, ce qui va vous permettre de cesser d'entendre parler des routes.
3: Oui, c'est une bonne idée qu'on arrête ça.
2: Nous, on va aller à la pause, parce que c'est 12 à 4 pour Québec.
3: À 3 retraits de la victoire, là.
2: Tout a été dit en direct du Stade Canac. 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
8: Dernière chance pour les visiteurs. Le Rocks de Brockton tire de l'arrière 12-4 face au Capital de Québec. Sébastien Kahn est toujours au monticule. L'audition se poursuit, les amis.
9: Oui, absolument. Puis il a pas mal fait jusqu'à présent. Donc, 5 manches à Eisenberger, 2 manches à Knight, puis 2 manches à Cannes. Si on est capable de garder ça comme ça, on a prélevé de façon presque parfaite la relève pour le comité de demain.
8: Oui.
9: Ce qu'on disait tantôt, là.
8: Absolument.
9: Écoute.
8: Est-ce qu'on a répondu à toutes nos questions aujourd'hui? Je ne crois pas. Je pense qu'on a répondu aux questions dans le cas d'Eisenberger. Je serais surpris que la suite des choses soit réellement très intéressante pour lui ici à Québec, mais on ne sait jamais. Dans le cas de Khan, ben là, on a bien aimé ce qu'on a vu, ça c'est clair. Puis pas de Khan, mais de Knight plutôt. Mais dans le cas de Khan aussi, tu l'as bien dit il y a un instant, là, sa première marche de travail a été couronnée de succès. Austin White, son premier client en 9e.
9: Quand tu retires les frappeurs dans l'ordre, là, c'est dur de dire que ça a mal été.
8: Ouais. Fausse balle du côté gauche alors que la foule entonne le Sweet Caroline. On est à 0-2. Temps d'arrêt qui est demandé par le frappeur Austin White, qui aujourd'hui est 0-3 avec un but sur balle. Quelques spectateurs qui ont quitté quand même à 12-4. On a confiance que les Caps réussissent à garder l'avance. L'inverse serait surprenant un peu quand même. Et voilà une troisième prise sur élan. Le Khan va chercher un retrait sur des prises, son premier ce soir. Au tour maintenant de Derek Bender, receveur du Rocks de Brockton, qui se présente au bâton avec une récolte de 2 coups sûrs ce soir, un double et un circuit. Et tu l'as dit à juste titre tout à l'heure, c'est à peu près le seul moment de réjouissance pour le Rocks aujourd'hui. Le circuit de 3 points de Bender en 5e. Et là, c'est lancé pour la même chose. Et d'ailleurs, regarde dans l'abri en disant, les gars, je vous l'avais dit que je me lancerais le plus fort possible. Alors, 0-1 à Bender, qui frappe pour 330 cette année. Fausse balle du côté droit, 0-2.
9: Ouais, ben à 12-4 du côté du Rocks de Brockton, là, c'est difficile à croire que tu peux revenir dans ce match-là. Les Capitals ont joué un très bon match de baseball, n'ont jamais laissé de chance vraiment au Rocks de croire qu'ils pouvaient l'emporter.
8: Balle frappée dans la gauche, ça flotte jusque dans le gant de Eddie Akopian. Mais je ris parce que Derek Bender a vraiment appliqué les freins à mi-chemin entre le marbre et le premier. Et il est parti à courir à reculons en direction de son bar. Exactement la même traque qu'il avait suivie pour s'en aller au premier. On voit visiblement que l'esprit reste un peu à la fête chez le Rocks. Puis ça, c'est quand même le secret du succès dans une équipe en fin de saison, d'être capable de garder tout le monde heureux.
9: Si le moral demeure, ben oui.
8: Et là, il y a deux retraits.
9: Parce que tu vas en avoir des matchs difficiles. Ou...
8: 0-1 à Seeker sur décision. La première prise qui a touché la cible à l'intérieur. Ouais, il y a des soirées où rien fonctionne, puis tu dois recommencer le lendemain. Au coin extérieur pour une première balle. 1-1. On est sur le point de franchir la troisième, d'arriver à 3 heures de jeu. 22h04, presque 5. On a commencé à 19h05. 1-1. Sur et là. 1-2. Les bancs claquent. Les fans veulent la dernière prise et le dernier retrait pour confirmer la victoire. C'est 12-4, Québec. En début de 9e manche, il y a 2 retraits au tableau. 1-2 à Scott.

0: Baker.
1: Betsy.
0: La balle est soulevée au champ centre-gauche et ça va tomber en lieu sûr pour plus d'un but. Seeker contourne le premier et va gambader jusqu'au deuxième avec un double.
2: Alors, on va prolonger légèrement le plaisir, mon cher Pierre.
0: Oui.
2: C'est une bonne claque de Seeker.
0: Celui qui s'amène au bâton, c'est John Cristino. Évidemment, il n'y a aucune importance d'accorder au coureur au deuxième but. Seeker ne compte plus à ce moment-ci. Premier tir à l'intérieur, sur décision, voilà une première prise. 0
2: bon
0: et 1.
2: Tir, ça.
0: Oui.
2: Pas de grande vélocité là, chez Khan, mais il faut compter sur le mouvement et le placement de ses lancers.
0: Le lancer. Sur élan, voilà une deuxième prise. La courbe au coin extérieur qui a complètement déjoué Cristino là-dessus. 0 et 2. Tout le monde se lève dans le stade. Les bancs claquent. On l'a vu, cette dernière prise, pour mettre un terme à ce match. Le tir. Ça rate tout juste sous la zone des prises. 1 et 2 maintenant. Khan prend les signaux. La pause. Fausse balle. Ricochet n'est pas maîtrisé par Deschamps, qui d'ailleurs se demande là, à l'officiel derrière le marbre s'il a reçu le ricochet. Ça semble pas avoir été le cas.
2: Toujours la foule était déjà prête à célébrer, en tout cas, bien.
0: Parce que oui, avec raison, parce que les Caps, sans dire qu'ils ont joué un match parfait, on n'est pas très loin de ça.
2: On en a joué une bonne, en tout cas.
0: Très bon match. 1 et 2. Loin à l'extérieur pour une deuxième balle. 2 et 2. Et c'est ça que je veux voir davantage chez Sebastian Khan. C'est le couteau entre les dents pour aller chercher la troisième prise dans ses comptes. Au lieu d'étirer les comptes.
2: Ouais, c'est ce qu'on a vu le week-end dernier puis ouais. À l'occasion. Hein.
0: On est à 2 et 2. Complètement menotté là-dessus. Montgomery saisit le roulant. Jeu de synchronisme avec Khan au premier. Et ça en est fait du Rocks de Brockton. Victoire de Québec 12 à 4.
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0: Ouais, ça ressemble pas mal à ça, Marc-André. Ça a été, sans dire un sans faute, ça a été un bon match de la part des Capitales de Québec qui se sauvent, mais qui récoltent la victoire.
2: Sans jamais vraiment avoir été inquiété, une grosse, grosse troisième manche où on a frappé la balle, mais aussi profité des largesses du partant Mathieu Rivera. Alors, c'est bon pour une 53e victoire chez les Capitales cette saison. Et ce sera une deuxième victoire cette saison à l'affiche de Jack Eisenbarger.
0: Torin Montgomery et Eddie Akopian ont frappé 3 coups sûrs chacun. 2 coups sûrs pour Antonio Valdez. Pour le reste, pas grand-chose à noter de ce match-là. Je pense que les lanceurs qui ont été au Monticule ce soir ont généralement répondu présent. Dans le cas d'Eisenbarger, c'est pas 100% convaincant. On verra.
2: C'est le nombre de buts sur balle dans son cas qui est problématique. Là. 5 buts sur balle en 5 manches de travail. Mais pour le reste, j'ai aimé ce que j'ai vu de Logan Knight et même de Sebastian Khan qui, les deux, ont fait des sorties de 2 manches.
0: Ouais.
2: C'est du bon travail.
0: Absolument. Alors, rendez-vous demain pour le deuxième match de cette série entre les Capitales de Québec et le Rocks de Brockton. Demain, c'est, en théorie, du moins pour l'instant, un comité de lanceurs à voir qui sera le partant. Kurkowski, quelqu'un d'autre, Patrick Bauer peut-être, on verra.
2: Ça risque d'être un de ces deux-là, ouais. Kurkowski ou Bauer.
0: Exactement. Alors, Marc-André, merci.
2: Merci à toi.
0: Et vous à la maison, que ce soit sur HTN ou encore sur Chiz, merci d'avoir été avec nous.
2: Puis vous êtes mieux d'être là demain.
0: À 18h50, à part ça pour l'émission d'avant-match. Merci d'avoir été là tout le monde, on se reparle.
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Bon mercredi à tous. Vous êtes à l'écoute de Chérie J'arrive, votre retour culturel alternatif ici sur les ondes de Chiz 94.3. Et en ce mercredi 12 août, j'achète un livre québécois. Je vous fais une petite chronique littéraire où je vous présente trois ouvrages d'artistes, d'autrices québécoises dont j'ai fait la lecture dernièrement. Donc, je vais vous présenter mes petites recommandations littéraires. Par la suite, à 16h30, on va parler du festival L'Écoute qui revient en force cette année. C'est un festival d'art sonore qui a lieu tous les 2 ans et ça commence dès demain. Et sinon, pour terminer, à 17h, on va parler avec Valérie Pitre, votre chroniqueuse danse, mais également une des co-organisatrices du Festival international de musique corporelle qui commence la semaine prochaine. Alors, tel qu'annoncé, nous sommes aujourd'hui le 12 août. 12 août, c'est la journée J'achète un livre québécois. Donc voilà, plein d'activités dans les différentes librairies de vos quartiers. Mais je tenais à dire que J'achète un livre québécois. Vous pouvez aussi louer un livre québécois parce que c'est quelque chose que j'ai appris cette année grâce à votre chroniqueuse littérature, Julie Collin, qui est en ce moment en live depuis 8 heures ce matin à CKIA pour une émission de 12 heures pour le 12 août. Peut-être que vous avez eu l'occasion de l'écouter aujourd'hui. Sinon, c'est encore en live jusqu'à 20 heures. Mais Julie m'a partagé, il y a de ça quelques chroniques, que quand on loue un livre à la bibliothèque, c'est possible. Les auteurs-autrices reçoivent des redevances quand vous louez un livre, quand vous louez leur livre. Donc, si vous dites « je loue un livre, mais ça ira pas à l'artiste », détrompez-vous. Il y a bien des redevances qui vont aux auteurs-autrices quand vous louez leur livre à la bibliothèque. Donc voilà. Je vais vous avouer que grâce aussi au défi lecture de la librairie La Liberté, j'ai beaucoup lu cette année. Peut-être une année record pour moi qui avait mis un peu la lecture de côté, je vous dirais. Pas totalement, mais beaucoup moins qu'à mon habitude. Puis cet été, j'ai vraiment pris plus le temps de lire puis de me plonger dans des recommandations autant de certaines maisons d'édition, mais surtout de vos chroniqueurs, chroniqueuses ici à Chérie J'arrive et aussi de d'autres collaboratrices de la station, dont Femmes de l'ombre, qui seront de retour cet automne. Et en parlant de Femmes de l'ombre, ceux-ci m'ont fait une recommandation quand elles sont allées au Salon du livre de Québec. C'est La mère des larves de Maud Jarry. Et pour vrai, toutes mes amies, les gens qui me côtoient, doivent plus être capables de m'entendre parler de La mère des larves de Maud Jarry parce que c'est vraiment un gros coup de cœur pour moi cette année au niveau littéraire. Même hier, j'étais au bar La Cuisine ici à Québec et j'ai vu quelqu'un le lire au bar et j'ai pas pu m'empêcher d'aller lui dire « Hey, c'est bon, hein? » Puis on a eu une belle discussion sur l'ouvrage qui venait juste de commencer puis j'étais comme « Tu vas voir, tu seras pas capable d'arrêter. » Puis elle est comme « Je sais, puis je suis déjà plus capable d'arrêter de le lire. » Donc, Maud Jarry, si vous ne la connaissez pas, c'est une autrice, poétesse et scénariste basée à Montréal. Et La mère des larves, c'est son premier roman, mais c'est pas son premier ouvrage publié. Elle a publié un recueil de poésie qui s'appelle « Si j'étais un motel, j'afficherais jamais complet » qui a été publié en 2019. Et La mère des larves, qui a été publiée aux éditions Ta mère, a remporté plusieurs prix depuis sa parution le 8 avril 2025. Il a gagné le prix des libraires 2026, il a gagné le prix littéraire des collégiens de 2026, le prix Préambule ainsi que le prix du meilleur roman au Gala du roman québécois. Il a également été finaliste pour d'autres prix. Mais c'est pour vous démontrer un peu l'importance qu'on accorde à cette œuvre, puis c'est vraiment pas pour rien.
Si je peux vous faire un petit résumé de La mère des larves de Maud Jarry, eh bien, on suit l'histoire de Sarah Dubuc, une jeune trentenaire qui est vétérinaire aussi et dont la relation avec son partenaire, Gabriel, s'est terminée après presque 10 ans de relation, car, ben, entre autres, car elle ne voulait pas d'enfant et lui, oui. Et ça nous plonge vraiment... De La mère des larves, c'est... J'ai envie de le décrire comme une comédie noire où... avec quand même là, un côté horreur, un peu gore, mais un côté horrifique, médical et corporel. C'est une histoire qui est profondément féministe, qui dénonce la violence médicale faite aux femmes, qui dénonce également la pression sociétale d'enfanter autant... Ben, oui, de la société, mais autant comment notre entourage immédiat peut nous mettre la pression en tant que femme à avoir des enfants. Ça parle aussi des relations mère-fille et même ça aborde des thématiques comme la religion et la spiritualité. C'est très, très, très, très, très bien écrit. Je vous dis, ça nous tient en haleine du début à la fin. Sarah Dubuc, il y arrive tellement de choses dans cet ouvrage. Et tu dis, ben non, pas ça. C'est 376 pages que vous allez dévorer là, du début à la fin. Je vous le dis, vous allez vraiment avoir la difficulté à vous arrêter. Et voilà, si vous aimez... T'sais, si vous êtes fan de romans, moi, j'ai toujours été fan de romans, mais cette année, j'avais comme... Je m'étais moins plongée, mais là, ce roman-là m'a donné envie de me plonger dans d'autres lectures de romans parce que, c'est, il y a une superbe histoire qui est vraiment touchante, qui est poignante, puis ça parle vraiment de sujets qui sont profondément d'actualité, donc... Vous aimez les lectures qui sont engagées, qui nous en apprennent quand même là, sur les relations, sur nos droits, puis sur comment est-ce que les choses peuvent aller loin. Ouais, j'ai envie de dire ça. Donc, vraiment, La mère des larves de Maud Jarry, allez le louer à la bibliothèque, allez le lire, empruntez-le à un ou une amie. Pour vrai, moi, je l'ai même recommandé là, à votre directeur musical Memo qui est en train de le lire également. Puis, comme, oh my god, genre, c'est tellement bon, je capote. Donc voilà, La mère des larves de Maud Jarry qui est publiée aux éditions de ta mère. J'ai envie de continuer avec les éditions de ta mère, tant qu'à être dans cette maison d'édition-là. Et j'ai envie de vous parler de l'ouvrage Le Spleen de Miami de Audrey Hébert, un roman de... un recueil de poésie, pardon, qui a 207 pages et c'est le troisième recueil de poésie d'Audrey Hébert. Moi, je l'ai connue personnellement avec son premier ouvrage, Hochelaguerle.

je pèse pas mes mots parce que c'est vraiment vrai. J'adore sa plume qui est vraiment franglais, là. C'est teinté là, du début à la fin de pop culture. Et la sororité est vraiment au cœur de sa poésie. Et ben, dans Spleen de Miami, là, vous retrouvez tout ça encore. Si vous aimez la plume de Audrey Hepburn, ben, vous ne serez définitivement pas dépaysé avec son ouvrage. Et là, c'est vraiment cool parce que c'est un ouvrage qui semble avoir été écrit justement pendant ces quelques mois passés en Floride et à Miami. Et voilà. Donc, ce qui est intéressant, c'est que l'ouvrage est comme en quelques chapitres. Ouais, je veux dire en chapitres. Et on a autant de la poésie, mais on a des fragments et c'est super, c'est drôle, c'est poignant, c'est teinté de pop culture. Bref, j'adore Audrey Hepburn et le Spleen de Miami. J'ai adoré l'avoir entre les mains. Je suis très contente que ceci ait sorti un troisième ouvrage. Et c'est ça, c'est teinté de franglais, mais aussi teinté de espagnol, franglais, français, anglais. Bref, c'est un super recueil de poésie qui est vraiment cool à lire. Donc, je vous le recommande. Le Spleen de Miami aux éditions de ta mère par Audrey Hepburn, qui, je l'ai pas souligné, mais Audrey Hepburn, ben, c'est une artiste anonyme. C'est mon rêve de l'avoir en entrevue, de pouvoir y parler un jour. Mais c'est pas possible. Mais c'est pas grave! Sinon, un autre ouvrage que j'ai eu l'occasion de vous parler également la semaine dernière, parce que j'ai reçu l'auteur et l'autrice de cet ouvrage, c'est Élite magique de Olivier Laforêt et de Claudie Létourneau. Ça a été publié tout récemment chez La Mèche. Et c'est vraiment, moi, c'était le livre que j'ai lu tout de suite après avoir lu La mer des laves de Mojari, puis ça m'a comme fait du bien. C'était une belle continuité là, de lecture pour moi. Donc, Élite magique, c'est vraiment une satire, c'est super drôle, c'est aussi une critique de société, plus précisément une critique sur la fabrication de l'élite et du monde universitaire. C'est une critique de la masculinité toxique, mais ça parle également ben, d'amitié et surtout de sororité également. Donc, on suit l'histoire d'une doctorante en littérature qui s'appelle Margot et qui consacre sa thèse aux limites du genre fantastique. Et là, son directeur de recherche décide de lui proposer, en fait, de s'inscrire à un DEP clandestin en sorcellerie. Et, tu sais, l'école de sorcellerie, t'es comme, OK, qu'est-ce qui se passe là? Me semble que c'est un peu douteux, les profs, les cours, c'est pas clair. En tout cas, tu sais, c'est un peu sketchy, là, comme DEP. Mais voilà, donc on voit un peu là, que la formation, là, c'est pas nécessairement ce qu'elle pensait que ça allait être. Et voilà, donc c'est vraiment une saga, là, une satire magique super déjantée où on met de l'avant justement ben, le côté un peu démesuré là, de l'institution et de la fabrication de l'élite. Si vous aimez les romans qui sont drôles, qui sont satiriques, qui ont aussi une portée quand même dénonciatrice, là, c'est fait vraiment super bien. Puis c'est aussi un premier roman pour Claudie Létourneau et Olivier Laforêt qui ont écrit l'ouvrage à quatre mains. Ce qui est quand même cool, c'est qu'on ne voit pas trop souvent. Et ben on le sent pas ça nécessairement quand on lit l'ouvrage. C'est qui a écrit les lignes. Ça se lit super bien. Je l'ai lu en une fin de semaine, pour vrai. Je n'étais pas capable de m'arrêter non plus. Donc voilà, c'est Élite magique de Claudie Létourneau et Olivier Laforêt chez La Mèche. Un roman de 296 pages. Ça se lit également super bien. Donc voici mes trois recommandations pour le 12 août, j'achète un livre québécois.

Donc, je vous ai présenté La mère des larves de Maud Jarry. Je vous ai également présenté Le spleen de Miami de Audrey Hébert, les deux qui sont publiés aux éditions de ta mère. Et je vous ai également présenté Élite magique de Olivier Laforêt et Claudie Letourneau, publié chez La Mèche. Et je vous rappelle que, ben, j'achète un livre québécois, ça peut être, je loue un livre québécois à la bibliothèque, pourquoi pas, j'emprunte un livre québécois à une personne de mon entourage, bref, tout est possible. Et ben, pour poursuivre, hein, on va quand même aller, on va changer de la littérature et on va aller en musique. Et j'ai envie de vous présenter une toute nouvelle nouveauté musicale, c'est le projet TVOD qui est de retour avec un nouveau single qui a paru hier, fait que c'est tout frais sorti du four. Et c'est la chanson Meeting qui est le troisième. C'est pas la première fois que je vous parle de TVOD, là. C'est un projet post-punk vraiment cool. Ils ont un album inspiré de l'ouvrage The Farm de George Orwell qui s'en vient très prochainement. Et le nouveau single s'appelle Meeting. Donc, on va aller découvrir ça ensemble. Vous êtes toujours à l'écoute de Chérie J'arrive ici sur les ondes de Chiz 94.3.

C'était Meeting de TVOD, le tout nouveau single de ce projet post-punk qui c'est ça, vont sortir un nouvel album là, très prochainement. Là. Le countdown est là. The Farm va sortir dans exactement 64 jours, soit le 16 octobre prochain. Et voilà, j'ai envie de vous parler d'un événement qui a lieu ce week-end à Québec. Il y a tellement de choses qui se passent. C'est trop cool. Et là, c'est vraiment un show qui va être assez unique, je vous dirais. C'est le projet de Ratskin Family Band qui débarque à Québec pour votre plus grand plaisir et une nuit de folie, la gang. C'est The Ratskin Family Band. C'est un projet country de Toronto, mais c'est le seul et unique band country drag. Mm-hmm. Donc, toutes les musiciens, musiciennes sont en full drag. C'est vraiment cool à voir. Donc, c'est vraiment pas votre show country conventionnel, cher auditeur, auditrice. The Ratskin Family Band sont présentement en tournée avec The Friendly Frog Freak Show, mais pour le spectacle à Québec, ils seront pas avec les Friendly Frog Freak Show parce que les Friendly Frog Freak Show n'étaient pas disponibles pour aller à Québec, mais en première partie du show, ça va être vraiment cool. On va vraiment s'immerser encore plus dans l'univers du drag avec des artistes drag et burlesque de la ville de Québec. Donc il y aura The Drama Queer, Michael Romance, Lady Camilla, Billy Doll. Et il y aura également Léa Von Tress ainsi que Dahlia. Et il y aura un go-go dancing par Mona Pilo. Donc ça sera la première partie. Et tous les artistes s'unissent et s'inspirent de l'univers country de Ratskin Family Band. Et justement, de Ratskin Family Band, ils ont sorti une nouvelle chanson leur dernière chanson, ça fait peut-être, je pense que c'était au début, au mois de juillet, si ma mémoire est bonne. Et ont sorti la chanson Trucker, qui est leur dernier single. Ouais, c'est ça, c'est paru le 8 juillet. Et ils ont juste deux chansons de release jusqu'à présent. Et l'autre chanson, c'est All Your Fascists, Born to Lose. Donc voilà, on va écouter la chanson Trucker, qui est leur plus récente, qui est parue le 8 juillet dernier, pour se mettre dans l'énergie de leur show qui a lieu ce samedi de Ratskin Family Band à Québec, avec en première partie un spectacle burlesque et drag. C'est ce samedi le 15 à la Maison de l'Amitié, qui est une salle DIY qui se situe sur la rue Bigaouette à Québec. Vous pouvez déjà vous procurer vos billets à l'avance sur le pointdevente.com et sinon pour avoir toutes les informations sur le show, vous pouvez aller directement sur Facebook événement de Ratskin Family Band and Friends à Québec. Fait que voilà, sans plus attendre, on va écouter la chanson Trucker de Ratskin Family Band. C'est toujours à l'écoute de Chérie J'arrive, ici sur les ondes de 6 94.3.

C'était Trucker de The Ratskin Family Band qui sont de passage à Québec ce samedi 15 août à la Maison de l'Amitié qui se situe sur la rue Bigaouette dans le quartier Saint-Sauveur à Québec. The Ratskin Family Band qui est un projet drag country, le premier et le seul au monde projet drag qui unit la musique country. Donc voilà, pour toutes les informations, vous pouvez aller et acheter vos billets, surtout vous pouvez aller sur lepointdevente.com. On va là en courte pause publicitaire, mais au retour, on va parler de la troisième édition du festival L'Écoute, un festival d'art sonore qui revient en force cette année pour sa troisième édition. Vous êtes toujours à l'écoute de Chérie J'arrive sur les ondes de 6 94.3.

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0: C'était Il n'y a pas de pantoute de poste et c'est une exclusivité, une primeur que vous avez aujourd'hui, chers auditeurs, auditrices. Cette chanson est une exclusivité qui va paraître le 15 août prochain. Poste, qui est un projet punk franco, hardcore de Montréal, qui nous revient avec ce nouveau titre. Vous êtes toujours à l'écoute de Chérie J'arrive, ici sur les ondes de Chiz 94.3 et je suis très heureuse d'avoir avec moi, Thomas Tremblay, qui est le cofondateur du festival L'Écoute. Salut, salut!
1: Salut, ça va?
0: Ouais, ça
2: salut,
0: va!
2: Salut, ça va! Là, on ouvre les micros!
0: Trop heureuse de t'avoir avec moi en studio pour parler du festival Rencontre L'Écoute, qui est un événement qui a été fondé en 2022. Est-ce que tu peux nous parler de la genèse et de la mission de L'Écoute?
2: Oui, c'était quand même simple si on pense au début. C'était, je me disais, ça serait tellement bon d'avoir un festival de son qui s'appelle L'Écoute. Donc, pourquoi pas? Puis en même temps, 100%. On se disait, c'est ça, c'est juste ça, c'est valide. Et voilà. Non, mais aussi, j'étais étudiant en art à l'Université Laval. Puis on voulait vraiment créer une scène pour l'art sonore émergent à Québec. On trouvait qu'il n'y avait pas beaucoup de place, puis... C'est tout, nos professeurs nous encourageaient beaucoup à partir nos propres projets. Si vous voulez vous diffuser des projets que vous aimez, diffusez-les vous-même.
0: Faites-le, ouais, c'est ça.
2: Puis c'est vraiment une bonne idée, en fait. C'est vraiment une bonne suggestion. C'est vrai que c'est ce que je conseille à tout le monde. Et donc, on s'est juste dit, on va le faire, on va partir ce projet-là. Nous, les pratiques sonores, ça nous intéresse. On trouve que c'est un médium qui n'est pas épuisé, qui a quand même tellement de choses, qui englobe beaucoup de pratiques, beaucoup de sujets, beaucoup d'intérêts. Donc, on s'est lancé là-dedans.
0: Puis, j'ai curieux, justement, de savoir, toi, ça a été quoi tes premiers contacts avec l'art et les pratiques sonores?
2: Wow, ça, c'est une bonne question. Je pense que j'ai toujours eu beaucoup d'intérêt avec l'expérimentation comme musicale ou la musique expérimentale ou un peu de la... J'aime les personnages en musique, les choses qui sonnent un peu à gauche, qui sont souvent pas aimées. Fait que c'est souvent des groupes que j'allais toujours vers. Donc, c'est toujours moi à l'écoute, par exemple, quand il y a... j'essaie toujours d'avoir un joker ou quelque chose qui est toujours un peu plus à côté de la plaque. C'est toujours les affaires qui m'attirent un peu plus. Donc, c'est sûr qu'à l'université, on a eu des cours d'art, d'exploration en art sonore... etc. Mais moi, c'est plus du côté musical, un peu des affaires un peu plus comiques, quelque chose qui s'éloigne de la musique, mais qui en est en même
0: temps.
2: C'est
0: ça. Ben, peut-être pour les auditeurs, auditrices qui sont, tu sais, qui entendent art sonore ou. Puis qui se disent, ben, c'est quoi de l'art sonore? Comment on le décrit? Comment on.
2: Ça, c'est vraiment la question.
0: C'est ça, comment on l'explique à des néophytes là, qui sont pas initiés encore aux pratiques?
2: Ben, nous, l'important, c'était de dire que c'était un festival de pratiques sonores. Ouais. Donc, c'est littéralement. Tout ce qui s'entend. Mm-hmm. Si ça s'entend, ça a sa place. Si, dans le fond, l'intérêt principal d'un projet, c'est qu'est-ce qui se passe dans tes oreilles, c'est quoi le son, comment ça me fait sentir, ben c'est un projet qui nous intéresse, là, dans le fond. C'est juste que ça doit être l'aspect principal d'un projet. Donc, c'est, tu sais, souvent, on va chercher... Des paysages sonores. Il y a du monde qui font de l'enregistrement puis qui vont créer des paysages sonores avec ce qu'ils entendent un peu dans la nature, les bruits que les objets peuvent faire. Des fois, c'est plus dans tes oreilles. Des fois, c'est cacophonique. Des fois, c'est déplaisant. Ça peut être plaisant. Ça peut être quelque chose que tu t'assois puis qui te fait transporter. Puis ça peut être quelque chose qui donne envie de courir en dehors d'une pièce. Peu importe. On va avoir tout ça à l'écoute, là. On englobe un peu tout. Mais c'est tout ce qui va se passer dans ce que tu entends. Donc, c'est pas juste l'art sonore. C'est pas juste la musique expérimentale, c'est vraiment tout ce qui s'entend.
0: Et ben, ce qui est vraiment intéressant avec l'écoute, c'est que vous avez appelé ça cette année, je pense pas que c'était appelé comme ça dans l'année dernière, tu me diras si je me trompe, cette année c'est le festival Rencontre L'Écoute, puis je me demandais pourquoi est-ce que c'était important d'ajouter ou de un peu souligner l'aspect rencontre qui englobe en fait l'expérience de l'écoute.
2: Ça s'appelle le festival Rencontre depuis le début.
0: Ah ouais, ok, j'étais pas sûr.
2: Non, mais c'est bien correct. Ouais, ça s'appelle le festival Rencontre depuis le début. Ce qui est important, on trouvait que les pratiques en général, ils discutent pas beaucoup entre eux. Je trouve que c'est, tu sais, moi j'étudie en art visuel, puis honnêtement, je voyais j'avais pas vraiment beaucoup l'occasion de fréquenter la scène de musique expérimentale. Je visitais pas beaucoup la scène du balado. En fait, c'est notamment une grosse partie. Maintenant, on se rend compte, avec le festival, il y a beaucoup de demandes en balado, plus comme expérimental ou en recherche, ou différent de ce qui sonne d'habitude un peu. Puis en théâtre, en danse, qu'est-ce qui se fait dans ces milieux-là? Puis pourquoi j'en entends pas parler? Puis pourquoi je peux pas les voir? Donc, c'est sûr qu'ils font quelque chose avec du son, c'est sûr et certain. Fait qu'on voulait appeler ça le festival Rencontre, l'écoute, parce qu'on voulait vraiment avoir le plus de pratiques possible. Ça, c'est vraiment un objectif principal. On essaie qu'il y ait le plus de médiums possible qui se rencontrent dans le festival. Les artistes se parlent entre eux, ils créent ensemble, ils s'échangent un peu des idées, des points de vue. Puis même dans les éditions précédentes, on a eu beaucoup de monde qui finissait par travailler ensemble, faire un projet ensemble plus tard. Tu sais, il y a du monde qui a... Puis c'est les rencontres aussi entre les professionnels puis ceux qui commencent. On a eu beaucoup de monde qui font leur première expo à vie, première résidence à vie, qui d'habitude... Mettons, cette année, on a Pierre-Étienne Desgagnés qui fait sa première exposition. Lui, il gosse d'électronique d'habitude. Et puis là, il a eu le flash de faire une exposition avec. Mais on le prend, c'est sûr. Là, c'est une bonne idée. Il n'y a pas de CV à avoir. Là. C'est une zone pour expérimenter. Puis tout le monde est là. Puis je veux que les personnes qui exposent depuis longtemps soient avec les personnes qui exposent leur première expo. Puis que les deux s'inspirent, se donnent des conseils. Échange.
0: Puis, tu sais, on dirait que la pratique, ça, tu sais, dans le vaste monde des arts, tout est tellement. Tu sais, la multidisciplinarité est quand même au cœur de plusieurs pratiques. Puis, tu sais, le son, là, c'est partout. C'est partout qu'on va, ce qu'on touche, quand on est à l'extérieur, autant qu'on est à l'extérieur, à l'intérieur, le son fait partie de notre quotidien, en fait. Là. C'est dans tout.
2: Quand on prend le temps, en fait, c'est définitivement pour ça que un festival des pratiques sonores, ça englobe absolument tout et toutes les disciplines, parce que du son, c'est partout. Là, t'sais. Nous, comme on dit à l'écoute, on peut trouver le bruit du vent, un char qui rentre dans un autre char, quelqu'un qui fait du skate, quelqu'un qui crie ou quelqu'un qui chuchote. Là, on va voir un peu de tout ça. Puis c'est tous des aspects extrêmement intéressants en eux-mêmes, ou même de les mélanger. Pourquoi pas, tu sais, ça fait pas mal de partie de nos vies. Surtout quand t'es en pleine ville, du bruit, il y en a partout. Après ça, quand tu vas plus loin un peu en forêt, ben là, c'est l'absence de bruit, mais il y en a toujours un peu. Tu peux pas t'enfuir du bruit. Complètement.
0: Et il y a trois volets au festival. L'écoute, le volet résidence, le volet performance et le volet exposition. J'aimerais qu'on commence avec les résidences. Comment est-ce que ça se passe, en fait? Combien de temps est-ce que les artistes sont là? Explique-nous tout.
2: Alors, les résidences sont déjà commencées, même, là, parce que bon, le festival va commencer bientôt. Là, on a trois artistes en résidence cette année. Des résidences de moins 7 jours. Des fois, quand ça donne, on donne un peu plus de jours. On est wild de même. Et puis, les artistes, ils viennent et puis ils créent un projet. Ils recherchent sur une idée, peu importe. Ils sont pas obligés de présenter un projet à la fin. Là, cette année, les trois qu'on a vont finir avec une performance sortie de résidence qui va se dérouler pendant le festival. Donc, ils viennent. Nous, on est avec eux. On regarde qu'est-ce qu'ils veulent créer, on leur donne du temps. En fait, c'est ça une résidence, le but, c'est de donner du temps enfin pour pouvoir créer puis chercher. Cette année, on a Andrew O'Connor qui est là, qui nous arrive de Toronto, notre premier international, si on considère le Canada à l'extérieur, le Québec un pays. et on a Laurence Petitpas et Georges-Alexandre Bussière qui sont là avec le collectif Woohoo. Qui travaille avec des costumes sonores. Ça va être très intéressant. J'ai hâte de voir
0: ouais,
2: ça.
0: Ouais, ouais, ouais. Ça a l'air assez explosé. Là,
2: un peu fucké. Fucké dans le bon sens du terme. Spécial. Et aussi, on a le collectif Vénus à vélo. Super le fun de les recevoir. C'est plus dans le domaine du théâtre. Puis c'est fun quand le théâtre recherche le son un peu.
0: Ouais, puis leur projet, là, le Vacarme des Fleurs, c'est un projet que j'entends là, des petites brides depuis quand même quelques années. Puis ça va être intéressant parce que c'est une installation multidisciplinaire qui allie les arts sonores, les arts littéraires, numériques, visuels, puis ça se veut comme un herbier sonore, en fait. Là, ça pique grandement ma curiosité.
2: Oui, vraiment. Moi, je les vois un peu en train de se préparer, de s'installer. Ça va être un bonbon pour les yeux, autant que ça va être un bonbon pour les oreilles, en fait. Là, c'est comme un peu... C'est très personnel. Ils veulent faire vivre une expérience. C'est ça qu'ils veulent faire vivre, quelque chose d'intime. Donc,
0: Et les Andrew O'Connor ainsi que Venus Avello et le collectif Woohoo ont chacun leur moment là, de sortie de résidence également.
2: Ouais, exact. Andrew O'Connor, c'est ce vendredi le 14 août qu'il va faire sa sortie de résidence. Et puis ça vaut vraiment la peine. Andrew, je le vois travailler depuis un bout. Il se fait un projet qui s'appelle Tune In Saint-Roch. C'est la première fois qu'il fait des projets qui s'appellent Tune In. Il travaille un peu en radio, justement. Lui, il y a une radio pirate à Toronto. Et puis, c'est un peu de la radio expérimentale mélangée avec les sons et le narratif, un peu le discours, puis dans l'entrevue. Puis là, il fait sur Saint-Roch. Donc, il est allé dans un village en Alaska, puis dans un village à... en Espagne, donc je trouve qu'on est plutôt exotique à Saint-Roch, d'avoir la chance d'avoir aussi notre maman Tune-In. Puis il a fait des entrevues avec des commerçants du quartier Saint-Roch, du monde qui habite le quartier Saint-Roch, qui habite ses rues, qui habite les appartements, et puis il leur parle un peu de comment ils trouvent le quartier, comment ils trouvent le changement, la gentrification, la place des artistes, puis il va mixer ça en live, dans le fond. En même temps que de recevoir des fréquences d'extérieur, ils mettent des antennes dans la charpente des fauves pour recevoir des fréquences, les mixer en même temps que les dialogues puis des sons. Donc ça risque d'être très intéressant. Puis il parle anglais, Andrew. Puis je lui ai demandé comment tu mixes sans savoir ce que ça veut dire parce qu'il parle pas français. Ouais. Est-ce que tu veux que je te dise ce que ça veut dire? Il dit non, en général, je mixe par le son. Vraiment, souvent, je comprends pas qu'est-ce que le monde dit, parce que j'ai fait un en Espagne, par exemple, et puis je fais juste mixer par rapport au rythme de la voix, de l'engouement qu'il y avait ou du ton. Puis c'est comme ça qu'il mixe, puis il dit le narratif se crée par la personne qui écoute, en fait. T'sais. Fait que c'est comme un mélange de créer un narratif volontaire en parlant du quartier, mais en le déconstruisant, puis en essayant de le reconstruire par son aspect sonore. Ça a l'air vraiment intéressant.
0: Oui, puis ce qui est vraiment intéressant aussi, c'est le fait que, ben, tu sais, un peu la barrière de la langue, puis comment, ben, elle n'a pas d'importance, en fait, la barrière de la langue, parce que par l'intensité, les tonalités de la voix, l'engouement de la voix, ben, tu as un dialogue qui se crée, puis il y a une intention qui se crée. Donc, ça va être assez flyé.
2: Mm-hmm. Ouais, on s'entend parler, mais on est comme concentré sur les mots, mais quand tu enlèves les mots, ben, y a une intonation incroyable qui se passe dans une voix. Là.
0: Et sinon, la sortie de résidence de Venus à vélo, pardon, c'est le 22 août, et la résonance des organes du collectif Woohoo.
2: C'est le 21 août.
0: Le 21.
2: Ouais, je le dis tout de suite, allez voir sur notre page Facebook, il y a tous les événements, sur notre site aussi, festivallécoute.com, vous pouvez aller voir ça. Il y a toutes les informations sur la programmation, il y a tous les événements, il y a les descriptions plus en détail des artistes, des images, vous avez tout ce qu'il vous faut.
0: Et j'ai envie qu'on parle des soirées de performance maintenant. Il y en aura 3 soirées de performance, tous les vendredis, en fait, il va y avoir une soirée de performance dans différents lieux de la ville de Québec. Et la soirée de performance, la première, c'est ce vendredi à la Charpente des Fauves.
2: Oui, exact. Ça commence à 19h ce vendredi. Il y en a un le 14, le 21 et le 28 août. Avant, c'est parce que les années précédentes, on faisait ça sur 2 jours. C'est la première fois qu'on fait ça sur plus longtemps.
0: Ouais, c'est ça.
2: C'était complètement cinglé de faire des résidences, des expositions et des performances en 2 jours, vendredi, samedi. Fait qu'on a gardé l'idée des vendredis de performance. Et puis, on en fait un peu étalé sur tout le mois d'août. Ce vendredi, c'est à la Charpente des Fauves. Le 21, c'est à la Galerie des arts visuels, à la Fabrique. C'est le pavillon des arts de l'Université Laval, qui est au centre-ville. Et puis, on retourne à la Charpente pour le dernier vendredi, un peu soirée de fermeture, plus intense un peu.
0: Puis comment est-ce que... Parce que là, on a... Dans chaque soirée, c'est des artistes différents qui ont des pratiques différentes. Comment est-ce qu'artistiquement, vous avez... former justement les différentes personnes qui se rencontrent lors de ces performances-là. Ça ressemble à quoi une performance signée l'écoute?
2: C'est bon parce qu'il y a tellement des trucs différents complètement. Ça change beaucoup. Tu sais, on essaie de les diviser. Par exemple, notre dernière soirée, on essaie de la garder celle-là qui vient plus t'écorcher les oreilles, là, celle-là qui vient te vibrer à l'intérieur de toi, en fait. Là, c'est plus une soirée un peu plus intense. Soirée d'ouverture, on fait la plus grande diversité de types de projets. C'est un peu Un amuse-bouche, un amuse-gueule,
0: un amuse-oreille.
2: Un amuse-oreille. Faut que j'arrête de parler de bouche, hein, je fais ça de son. Un amuse-oreille. Pour le festival, et puis la soirée du 21, c'est plus des projets qui vont en douceur, plus dans l'art performatif, surtout. Mais ben, par exemple, la soirée de ce vendredi, vous allez trouver Andrew qu'on vient de parler. Ça l'ouvre avec une performance très humoristique au début, avec des objets de la vie du quotidien, des cassettes qu'on fait jouer avec notre voix du sonore. Ça va être très, très bon, très drôle. On a de l'improvisation musicale, mais improvisée à 100%. C'est quelqu'un qui a demandé à deux personnes d'enregistrer sur des cassettes. Il a aucune idée c'est quoi qu'il y a dessus. Il est fait jouer en même temps que jouer de la guitare par-dessus. Fait que c'est vraiment genre étagé et étagé et étagé d'improvisation. On a vraiment... on a tout. On a aussi quelque chose qui est plus acoustique, si on veut. Donc, c'est vraiment avec les baies, on va... Les objets, les roches, on va... Avec une grosse quantité. Ça risque d'être quand même impressionnant et de faire beaucoup de dégâts de baies, là. J'ai hâte de voir ça. Ça aussi, ça parle beaucoup d'intimité, mais... Donc, on a un peu de tout, là. Tu sais, on a le performatif plus humoristique. On a vraiment le mixage techno-audio. On a des trucs acoustiques. Vendredi.
0: Et toutes les soirées de... En fait, toutes les activités de l'écoute sont ben, sauf celles de certaines activités partenaires, là, sont gratuites également.
2: Oui, exactement. On tient vraiment à garder ça gratuit, honnêtement. C'est important pour nous, puis ça encourage le monde d'aller voir les pratiques, d'y aller à tous les soirs s'ils veulent y aller. Donc, vraiment, tu sais, nous, c'est basé sur un peu une contribution volontaire, si tu veux, comme la plupart des places. Là. Surtout à la Charpente des Fauves, ils sont tellement généreux avec les espaces qu'ils nous donnent. Franchement, cet argent-là, elle va à la Charpente pour qu'ils puissent continuer leur projet puis continuer à nous recevoir. Donc, c'est toujours des trucs, pas de pression. T'arrives... Tu bipes ce que tu veux biper en argent habituellement à la Charpente. Sinon, il n'y a pas de stress. Le but, c'est vraiment que vous ayez voir qu'est-ce qui se passe puis que la culture, il y a des personnes qui soient là pour l'écouter.
0: Définitivement. Et il y a aussi une expo, ben, un volet exposition.
2: Oui, c'est vrai. Prochain volet. On est en volet. Hein,
0: c'est ça. Là,
2: j'ai sauté avant toi.
0: Donc, volet exposition, il y a trois expositions, dont une qui est... commune, qui est double. Commençons peut-être avec Écho, sonorité du vivant de Victor Drouin-Trempe.
2: Oui. Dans le fond, Victor Drouin-Trempe est dans la Galerie des arts visuels à la Fabrique de l'Université Laval. Et puis, c'est vraiment une œuvre multidisciplinaire sonore. On va un peu rendre électronique et robotique un peu les sons de la nature ou de qu'est-ce qu'on trouve dans la forêt autour de nous là. Donc on est vraiment accompagné du vent, de la présence de l'humain, les insectes, les oiseaux. Il y a comme une machine que tu pèses sur un piton puis qui génère un bruit aléatoire d'un oiseau et un nom aléatoire aussi généré automatiquement dans une banque de données qu'il a faite. Il y a des sons qui sont créés par ton corps avec l'humidité de ton propre corps, ta respiration. Puis tu peux mettre des écouteurs et écouter comme qu'est-ce qui est généré comme son avec ta présence, comme être vivant. Des petits ventilateurs qui sont suspendus au plafond et que tu peux activer, tu peux souffler dessus, ça fait bouger la présence de ton corps. Donc on est vraiment dans les éléments, c'est multidisciplinaire dans les éléments les plus naturels, mais un peu vu de manière futuristique si on veut, là.
0: Et c'est présenté du 15 au 20 août et après, ça sera l'exposition double. Il y aura Drap de Gab Paquette ainsi que Ma Radio de Pierre-Étienne Dégagné avec la participation de Jeffrey Fortin.
2: Ouais, ça c'est à la Charpente des Fauves, donc on va être rendu là pour les expositions. Et puis les deux, c'est leur première exposition. Puis pour les premières expositions, c'est vraiment surprenant. Pour vrai, la plupart du temps, il y a du monde qui te parle de des projets, qui te présente des trucs, mais qui n'ont jamais fait d'exposition nécessairement, mais qui ont des projets incroyables. C'est pour ça que je suis content de comme, pouvoir entendre ce que les gens disent et puis donner une plateforme pour produire ces projets-là.
0: 100%. Oui, parce qu'après, on se rend pas compte de l'impact que ça a après sur la vie de l'artiste aussi. Là. C'est juste ça que ça prend quelqu'un ou un organisme ou qui donne ta première chance puis qu'après, ben, ça peut te propulser puis te donner d'autres opportunités, là, justement.
2: Ben, définitivement, pour revenir sur le sujet il faut se diffuser ou diffuser des projets que tu crois à cœur. Mm-hmm. Un peu s'éloigner aussi de... Quand t'es artiste, t'as pas le choix de faire des dossiers à n'en plus finir. Ouais. C'est vraiment un devoir écrire et expliquer, mais... Tu sais, quand tu vois quelqu'un puis un projet que t'aimes puis que tu t'impliques dans un milieu, c'est facile puis c'est plus facile aussi. Mais je vous encourage, vous avez une idée, faites juste le faire. Là. Donc, on a Pierre-Étienne puis Gab Paquette qui font leur première exposition et c'est vraiment bon. Gab Paquette, dans le fond, c'est on a un drap devant nous et puis on demande d'interagir avec. Il y a un capteur de l'autre côté un peu comme les Kinect. Merci au Xbox d'avoir fait les Kinect. Là, c'est vraiment utilisé dans le monde de l'art maintenant qui va... voir notre corps, nos mains qui interagissent avec le drap de l'autre côté, avec les ombres qui sont créées, puis qui va générer vraiment un beau paysage de sons intriguants à travers ça, puis ça va vraiment comme habiter l'espace et la pièce, là. Ça fait que ça fait vraiment comme un peu intime et intriguant d'avoir ce drap-là seul dans cette grande pièce-là, puis le son qui va remplir tout l'espace, ça va être... Ça va être très bon, je pense. Il est très bon d'avoir programmé ça de lui-même dans son propre temps. Ça vaut vraiment la peine d'aller voir ça.
0: Et donc, tout ça, ça sera présenté du 24 au 29 août à La Charpente des Fauves. Il y a également certaines activités partenaires qui font partie de la programmation également de l'écoute.
2: Ouais. On a, en fait, déjà demain soir. C'est ça, c'est comme un pré-pré ouverture un peu. Là. C'est Rémi Bélanger de Beauport avec Lémic qui nous fait un peu une soirée où on mixe de ses connaissances, de ses artistes et des nôtres pour faire une soirée d'improvisation complète, sonore. Apportez ce que vous voulez, puis faites du son avec. Donc, on va aller explorer puis un peu se rencontrer un peu là-dedans parce que c'est le festival Rencontre, l'écoute. Et puis on a une autre soirée avec eux le 18 qui, je leur ai dit, juste pirater nos ondes. Tu sais, pirater, genre un peu de produire le son. Ils vont venir nous présenter des artistes que eux ils se font souvent écrire pour des artistes qui passent là.
0: Ouais, des artistes, ben ils ont un super réseau à l'international.
2: Oui, exactement.
0: Des artistes qui sont de passage à Québec ou quoi
2: là,
0: que ce soit.
2: Là, c'est son nom, sa famille m'échappe là. La personne qui vient, c'est Sandy. Je sais, parce qu'il y a beaucoup de choses en programmation, c'est de se rappeler de tout. Qui vient de New York puis qui va nous, qui va faire un peu une expérimentation sonore. Là, j'ai pu voir un peu qu'est-ce qu'elle faisait. Elle est très active sur les réseaux là. Puis je pense que ça va être une chance unique de pouvoir voir une artiste comme ça un peu à l'international. Donc, le 18 au soir à la Charpente des Fauves aussi, on va avoir ça. On a Azilis Pour de Serre qui fait un peu une séance d'écoute sur. Ça s'appelle Cripper la radio. Elle a fait des recherches sur la présence des voix handicapées à la radio. La place que ça prend, un peu. C'est quoi le narratif qui, des fois, est créé dans l'univers, un peu la connaissance. Général, mm-hmm. Tu sais, quand tu vois des films ou qu'est-ce que tu entends en général, puis c'est de déconstruire ça. Donc, c'est un mélange de séances d'écoute un peu comme un balado, mélangé avec de la voix, elle va intervenir, puis des périodes de questions aussi. Donc, c'est un peu d'écouter ces opinions-là, d'écouter ces personnes-là, puis de faire une séance ensemble où on écoute.
0: Puis il y a aussi le projet Pétunia qui va être présenté à l'Ampli de Québec, qui est un concert de socio-financement. Puis c'est une Pétunia qui est une maison de disques / cassettes de la ville de Québec qui sont axées justement sur la diffusion puis le rayonnement de la musique expérimentale en tout genre.
2: Ben c'est définitivement ça. Là. C'est si vous voulez encourager cette scène-là à Québec, là, des affaires qui partent puis qui sont des projets uniques, là, c'est vraiment d'encourager Pétunia. Ils font un concert de financement. Ça va être à l'Ampli de Québec. Ça, c'est il y a une billetterie. C'est un peu donner des paliers de prix. Donner ce que vous pouvez. Puis d'être là, c'est déjà un bon projet. De consommer sur place, de peut-être acheter des produits qu'ils vont faire. Puis c'est pour produire déjà une première cassette. Ils veulent produire uniquement en cassette. Déjà, c'est pas pire. Donc, ça fait des beaux objets à garder.
0: Ouais, puis c'est important, justement, tu sais, la musique. Tu sais, on a quand même un super beau réseau de musique expérimentale à Québec, justement. Donc, d'avoir des gens qui se mobilisent pour s'assurer de la diffusion, justement, là, puis de la production là, de ce genre de musique-là qui est super vaste, c'est vraiment cool.
2: Des sortir de l'ombre un peu
0: c'est
2: aussi,
0: ça, 100%.
2: Que ça devienne populaire, mais pas populaire dans le sens où comme accessible, en fait.
0: Ouais.
2: C'est ça qui est important. Donc, il va y avoir des performances dans cette soirée-là d'artistes un peu de la ville de Québec, bien connus. Donc, je voulais vraiment d'aller visiter ça.
0: Et qu'est-ce que tu dirais qui, outre l'écoute, qu'est-ce qui unit Tu sais, y a-tu une ligne directrice que vous êtes donnée au niveau artistique qui unit peut-être tous les artistes que vous avez rassemblés pour cette troisième édition de l'écoute?
2: Moi, j'aime ça dire que... Ben, en fait, oui, je dirais qu'il y en a une parce que, veux, veux pas, les personnes qui sont dans le projet, mettons, nous, avec Delphi et Emmanuel, on fait le projet, ça va... Les personnes qui y participent, ça va paraître qu'ils vont être dans nos intérêts d'être du monde nice, qui veulent juste expérimenter des trucs, qui veulent pas se prendre au sérieux non plus, tu sais. Vous allez pas là pour voir 100% des projets très sérieux, attention, et blablabla, tu sais. On expérimente, on fait du bruit, on a du fun, on essaie des nouvelles affaires, on veut déranger, être un peu à côté de la plaque ou être dessus complètement, tu sais. Puis on a vraiment un mélange de tout ça, puis c'est une scène ou une vitrine qu'on veut offrir pour tous les médiums puis tous les types de professionnalisation. Donc, en général, je trouve que je me dis tout le temps, c'est fou, on reçoit toujours du monde vraiment, vraiment le fun. Vraiment des projets de personnes gentilles qui veulent essayer des trucs intéressants, le fun à parler avec. Donc, c'est le genre d'affaire que tu peux y aller puis parler avec tout le monde. Tu sais, c'est vraiment... on veut garder ça... C'est important pour nous que l'écoute, ça reste un projet qui est proche de sa communauté, proche qui répond à un besoin d'une communauté en or ou de diffusion. Donc, on veut garder ça simple, on veut garder ça le fun et sans prétention. C'est important, je pense.
0: Et pour le public qui n'ont jamais eu l'occasion encore d'aller à une des précédentes éditions de l'écoute puis qui sont pas nécessairement familiers avec les pratiques sonores, qu'est-ce que tu leur dirais pour les convaincre d'assister à une ou plusieurs activités de cette troisième édition de l'écoute?
2: C'est du fun garanti, c'est gratuit, puis sur la panoplie de types de choses que vous allez voir dans une soirée, c'est sûr que vous allez aimer au moins un projet. En fait, j'ai une amie très proche de moi qui dit qu'elle est requin de l'art, qui dit que la plupart du temps, quand elle va voir des trucs, elle haït ça. Je pense qu'elle n'est pas dans le domaine des arts nécessairement, mais elle est très intéressée, puis elle y va. Puis l'écoute, c'est pas mal un des seuls festivals d'art auquel elle assiste.
0: Ah ouais, ouais.
2: Elle dit c'est les seuls que ça, j'aime, que je trouve des projets que j'aime, des choses que j'aime, des sons qui m'intéressent, parce que c'est accessible, t'es pas obligé d'aller creuser extrêmement pour savoir, pour comprendre le projet.
0: Ouais, ouais.
2: Tu vas l'apprécier, ça va te vibrer à l'intérieur de toi ou non. Puis la plupart du temps, oui, mais ça se peut que non, puis ça, c'est pas grave. Tu vas tout avoir dans une soirée, tu peux pas tout aimer, mais c'est accessible. C'est sûr que vous allez aimer au moins une affaire.
0: Merci grandement à toi, Thomas. Je vous souhaite une merveilleuse troisième édition.
2: Merci.
0: De l'écoute qui commence demain.
2: Non, demain, c'est vrai, techniquement, demain.
0: Le pré-lancement,
2: j'oublie. Ça compte. C'est du 14 au 29. Les expositions finissent le 29, puis on commence le 14.
0: Incroyable. Merci à toi. Et ben, pour avoir toutes les informations sur les expositions, les sorties de résidence, et les performances également, ben, je vous invite à aller à vous suivre sur les réseaux sociaux.
2: Oui, on met vraiment tout là-dessus. Puis à partir de là, vous pouvez aller sur le site Internet. Il y a beaucoup de détails aussi. Tout va être là.
0: Fait que l'écoute, that's all. Puis vous avez
2: that's
0: tout.
2: That's it.
0: Merci, grandement à toi.
2: Merci à toi.
0: On va aller en courte pause publicitaire et au retour, on va parler avec Valérie Pitre, votre chroniqueuse danse, mais également une des co-organisatrices de l'IBMF, le Festival international de musique corporelle, qui arrive à Québec la semaine prochaine. Vous êtes toujours à l'écoute de Chérie J'arrive sur les ondes de Chérie 94.3.
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0: C'était l'âme et là de les humanophones. Vous êtes toujours à l'écoute de Chérie J'arrive, ici sur les ondes de Chiz 94.3. Et si vous avez aimé ce que vous venez d'entendre, eh bien, c'était qu'un petit avant-goût d'un festival d'envergure internationale qui arrive très bientôt ici à Québec. Le Festival international de musique corporelle qui débarque à Québec dès lundi. Et pour en discuter, j'ai avec moi une des co-organisatrices de cette édition à Québec, mais également votre chroniqueuse dans ici à Chérie J'arrive, Valérie Pitt, bonjour! Oh! Allô?
1: Allô?
0: Ah oui, OK! Allô, ça va?
1: Tu m'entends bien?
0: Oui!
1: Oui, parfait!
0: Alors Valérie, t'es dans les toi et l'équipe des Malchaussées. Vous êtes en plein dans les derniers jours de préparatifs du Festival international de musique corporelle qui arrive à Québec. Yay!
1: Oui, on est un stand-by 5 jours avant le début de ces grandes festivités qui vont prendre d'assaut la ville de Québec. Je peux vous le dire, il y a une foule de gens qui vont venir de l'international, d'un peu partout dans le monde, qui sont là que pour cet événement-là, un événement haut en couleur, en rythme et en rassemblement. Ça va être magnifique.
0: Pour ceux et celles qui n'ont jamais entendu parler de musique corporelle, est-ce que tu peux là, nous résumer un peu qu'est-ce que cette pratique et ben qu'est-ce que le Festival national de musique corporelle?
1: Absolument. Donc, la pratique de la musique corporelle, c'est tout ce qui réunit les musiques en lien avec le corps. Donc, principalement, un art qui se fait sans instrument. Le seul instrument qu'on utilise, c'est notre corps. Donc, ça va vers la voix, ça va vers tout ce qui est percussif, donc tout ce qui nécessite des cliquements de doigts, les tapes de mains, les marches au sol. Donc, comment le corps peut être générateur de musique et de rythme. Donc, on explore vraiment tout cet univers-là qui est tout accessible parce que on a tous un corps, on est tous en mesure de pouvoir utiliser notre voix d'une certaine façon, d'utiliser notre corps d'une certaine façon, et donc ça rend la pratique vraiment accessible à tous. Je peux même vous annoncer qu'il y a des activités qui sont aussi programmées pour la musique corporelle dédiée aux personnes avec comment je pourrais le nommer? Des personnes qui sont avec des difficultés auditives ou des difficultés de la parole ou même des visions partielles et tout. Donc, c'est aussi une pratique qui s'œuvre sur toutes ses formes.
0: Et on a déjà parlé ensemble de la programmation. Il y a des ateliers qui sont donnés, des activités le soir. Et il y a certaines choses que tu n'avais pas encore annoncées lors de ton dernier passage. Il y a entre autres des activités qui sont accessibles aux familles et en collaboration avec la bibliothèque Gabriel Leroy.
1: Exactement. Donc, on a une super de belle programmation qui débute le mardi 18 août. À partir de 10h30 le matin, on commence avec deux ateliers cette journée-là. Et c'est des ateliers qui sont pour la famille, pour la jeunesse et qui sont gratuites en collaboration avec la bibliothèque Gabriel Leroy. Donc, on a des activités pour la famille le mardi, le mercredi, le jeudi. Et on a aussi un dernier atelier le dimanche, mais le vendredi, c'est le spectacle Clapella, qui est un spectacle famille qui est accessible à tous et qui est, encore là, gratuit. La seule chose qui est à savoir, c'est que les inscriptions sont nécessaires pour ces activités et les inscriptions se font directement via la bibliothèque Gabriel Leroy. Mais c'est un beau volet d'activités. Il y a des artistes, donc une compagnie ici de Québec, Théâtre à Tempo, qui vont performer au spectacle, mais qui vont aussi offrir un atelier. On

0: activités vraiment multiples et variées à la bibliothèque. Et, ben, je le répète, c'est gratuit. Donc, c'est vraiment très, très alléchant, je vous dirais. Et surtout, on le sait, c'est la dernière semaine, la semaine prochaine, avant un certain retour à l'école. Mm-hmm. Et c'est une semaine où les camps de jour sont terminés. Donc, on invite vraiment les familles à aller visionner la programmation. Si jamais vous vous demandez, mais que faire avant ce retour à l'école et la saison qui recommence, ben, je vous invite à aller voir cette belle programmation et à vous inscrire parce que les places sont quand même limitées.
1: Et en parlant d'activités gratuites, ben il n'y a pas que les activités pour la famille qui sont gratuites pendant le festival. Il y en a aussi là, quelques-unes qui sont accessibles gratuitement tout au long du festival.
0: Exactement. Donc, on a aussi notre activité du mardi soir qui se déroule au Domaine Maizeray. Donc, à partir de 17h30, il va avoir la présentation d'une performance du groupe Migration Dance Film Project, qui est un regroupement d'artistes de Montréal avec Sandy Silva, qui vont présenter leur spectacle Juncture, qui est un spectacle de manière déambulatoire, une petite procession qui va s'exercer dans les espaces de parc du Domaine Maizeray et c'est vraiment accessible à tous. Suite à cette présentation, il y aura aussi un artiste bien connu ici à Québec, Fred Lebrasseur, qui va donner un atelier de sound painting qui va être aussi accessible à tous. Et suite à ça, on a bien évidemment, comme c'est notre soirée de veillée traditionnelle québécoise, on ne pouvait pas s'empêcher de faire une table ronde, donc une discussion ouverte avec des artistes bien implantés dans l'univers de la gigue québécoise qui vont venir nous parler de l'évolution de la gigue au Québec d'hier à aujourd'hui. Donc, c'est vraiment une belle rencontre pour découvrir aussi tout le volet de travail podorythmique qui existe ici dans notre bassin de culture québécoise. Donc, des artistes d'ici qui vont parler de ce que la gigue peut leur avoir apporté dans leur parcours, mais vraiment prendre un moment pour découvrir c'est quoi cet univers de danse percutive qui est la gigue. Parce qu'on le connaît, mais soit on n'en a jamais vu ou on a une vague idée de ce que ça peut être vraiment la gigue. Donc là, c'est une conférence, table ronde qui permet au public d'en découvrir un peu plus.
1: Et ça sera animé par l'une autre que moi-même.
0: Exactement, j'allais le dire justement. Donc, tu seras notre très grande animatrice pour cette belle soirée qui présente la gigue. Mais en plus de cette soirée-là, de cette conférence le mardi soir au Domaine Maizeray, on a aussi deux autres tables rondes qui, elles, vont se dérouler à la Maison pour la danse. Et celles-ci sont le samedi et le dimanche, 22 et 23 août, à 14h45. Et c'est des tables rondes qui sont sur le thème de l'évolution de la musique corporelle, générée et façonnée lors de la musique corporelle. Ça, c'est le volet 1 du samedi. Et pour le volet 2 du dimanche, c'est l'évolution de la musique corporelle, un outil d'inclusion et d'accessibilité. Et en plus, lors de cette table ronde, il y aura aussi la présentation du spectacle Balloon, qui est une performance multisensorielle accessible réunissant des artistes avec ou sans handicap. Donc, c'est Yota Peklari, qui est une artiste de la Grèce, qui vient ici offrir des ateliers, mais qui vient aussi avec deux des artistes de sa compagnie. Donc, Christos, qui est un artiste aveugle, et Olga, qui est une artiste sourde, et qui font partie de cette magnifique performance. J'ai eu le droit à un court extrait la fois où j'étais en Grèce, et c'est magnifique comme spectacle.
1: Et également, ben, l'accessibilité et l'inclusion, c'est vraiment au cœur du Festival international de musique corporelle. Et vous rendez aussi accessible. Là, ça, c'est pas annoncé, je pense que c'est une petite primeur là, que tu nous fais, Valérie.
0: Oui, là, je vais annoncer une petite primeur. Là, les auditeurs qui êtes à l'écoute de l'émission, vous pouvez enregistrer cette information et valider vos disponibilités pour la semaine prochaine, car nous allons offrir 5 billets au suivant. Donc, le concept de ces 5 billets au suivant, c'est à partir de 9h le matin, on vous invite à vous présenter au bureau d'inscription de la Maison pour la danse et ça va être pour le premier arrivé, premier servi. Il va avoir 5 billets offerts gratuitement pour avoir accès à une des activités de la journée même. Donc, grande primeur, 5

0: billets offerts gratuitement aux premiers arrivés, premiers servis à 9 heures chaque jour pour avoir accès à une des activités. On va proposer une liste d'activités qui sont encore disponibles parce qu'on a bien évidemment beaucoup d'activités qui sont complètes pour l'instant. D'autres commencent à quand même poursuivre de se remplir. Là, on a quand même beaucoup d'activités qui tranquillement se remplissent, mais il en reste encore beaucoup d'accessibles. Donc, on va offrir 5 billets et la personne chanceuse aura le choix de choisir l'activité qui l'intéresse.
1: Parce que c'est ça, tout le long du festival, c'est 80, hein? 80 activités.
0: Plus de 80 activités.
1: Aïe, aïe, aïe. Plus de 80 activités qui ont lieu et ce, tout au long du festival que je vous rappelle, se déroule du 17 au 23 août 2026 ici dans la ville de Québec, le Festival international de musique corporelle. Comme tu l'as dit, Valérie, il y a quand même quelques activités qui sont sold out depuis un petit bout déjà, mais il y a quand même plein d'ateliers et d'activités qui sont encore accessibles. Est-ce qu'il y en a quelques-unes que tu aimerais porter aux attentions des auditeurs auditrices?
0: Bien sûr, ben il y a déjà les ateliers de Gary McFarland, qui est un artiste d'une communauté autochtone ici du Canada, qui va présenter un atelier sur la roue de médecine et les origines des danses nord-américaines. Donc, il reste encore de la place. On a aussi Catherine Dagenais-Savard, qui est une artiste de la communauté ici de Québec, de Wendake, qui va proposer un atelier sur les danses sociales de Wendake, donc les danses sociales Wendat. On a aussi quelques ateliers, dont des ateliers d'improvisation. On a aussi un artiste balinais qui va être présent avec nous cette semaine, donc Pak Dewa Putu Berata, qui va proposer un atelier qui met de l'avant les chants traditionnels ancestraux balinais. Donc, ça s'appelle du tchak ou du ketchak. Donc, si vous vous demandez si vous avez le niveau pour faire ces ateliers-là, ben je vous dirais qu'il y a peu de gens probablement au Québec et un petit peu partout qui ont eu la chance de toucher à cet art. Donc, on va pas mal tous être au même niveau, je vous dirais. Donc, tout le monde va être un petit peu débutant dans cette découverte. Donc, il y a quelques activités qui demandent un certain niveau de connaissance, soit en mouvement ou en rythme, en musique, mais il y a beaucoup, beaucoup d'ateliers qui sont accessibles à tous les niveaux, partant du débutant jusqu'au professionnel. Je pourrais vous partager aussi, là, on a Thanos Daskalopoulos, qui est un artiste de la Grèce, qui vient proposer des activités du type « façonner le son ». Donc, comment être en mesure de pouvoir développer une forme d'improvisation créative dans le moment présent. Ensuite, on a Yaël Azoulay aussi, qui est une très, très grande artiste du milieu de la gigue québécoise, qui va proposer 3 journées intensives, donc 3 ateliers intensifs. Pour cet atelier-là, il faut vous inscrire aux 3 ateliers. Et ça va vraiment être un plongeon dans la démarche et dans le travail de la gigue québécoise, où là, on demande un certain niveau de connaissance de la gigue, mais qui va vous permettre de façonner encore plus loin votre pratique et vos connaissances de cette danse. Elle offre aussi un atelier débutant le dimanche. Si jamais vous avez jamais essayé la gigue québécoise et que vous vous dites « Je pense que c'est le moment pour moi d'essayer cet art québécois », eh bien, c'est la bonne semaine pour y goûter et pour venir découvrir tout ce qui se fait dans l'univers du rythme, de la voix et des danses percussives.
1: Merci grandement, Valérie. Y a-tu autre chose que tu aimerais porter à notre attention avant qu'on se quitte?
0: Ben, j'invite les gens à vraiment nous suivre via les réseaux sociaux. Toutes les activités sont partagées via la page Facebook de la compagnie Les Malchaussés, mais aussi via la page Facebook officielle du International Body Music Festival, sur lequel toutes les annonces sont faites, toute la programmation, tout ce qui peut être affiché et être important comme information se retrouve vraiment sur les réseaux sociaux. Sur Instagram aussi, vous pouvez suivre la compagnie Les Malchaussés et International Body Music Festival. Je le nomme en anglais parce que c'est quand même important de le rappeler que c'est un festival qui a amorcé sa course aux États-Unis avec le fondateur Keith Terry et Evie Ladin. C'est parti des États-Unis Et ça se déplace. C'est un festival qui est nomade, donc qui se promène d'un pays à l'autre. J'ai eu l'opportunité de le vivre en Grèce en 2024, mais aussi au Ghana en 2018. Donc, c'est pour ça que beaucoup d'informations sont principalement en anglais, dont le titre du, le nom du festival. Nous, on l'a traduit pour ici au Québec pour le Festival international de musique corporelle. Et sinon, il y a tout ce qui est réseaux sociaux. Vous allez le trouver plus sur le nom de International Body Music Festival. Puis je vous le dis, une semaine remplie d'activités, une semaine remplie de rythme, de bonheur, de rencontres, de musique. Et c'est un massage pour l'âme, des rencontres comme ça. Ça ne fait que du bien. Et avant la rentrée scolaire là, qui commence souvent vers la fin du mois d'août, début septembre, là, c'est comme une parfaite semaine pour venir plonger dans cet univers-là, découvrir c'est quoi l'univers de la danse percussive avant le début de cette saison automnale qui s'amorce.
1: Et pour ceux qui sont comme « Ah, je viendrai l'année prochaine », il n'y en aura pas l'année prochaine.
0: Exactement. Il va en avoir possiblement. Le festival continue, mais si vous êtes curieux et intéressé par le festival, il va falloir suivre le festival, donc aller à la rencontre de son prochain lieu de diffusion, et on ne sait où il sera pour l'instant. C'est à Québec, et à Québec, c'est en 2026 que ça se passe. Qui sait à quel moment ce festival va revenir sur notre territoire? C'est vraiment difficile à dire. Donc, je vous invite vraiment à venir faire un tour. On a toutes les informations de la billetterie sont sur les plateformes de Facebook ou sur le site Internet aussi directement. Sur le site Internet, on a aussi toute la description des ateliers, donc vraiment un plus grand descriptif de ce que les artistes proposent comme formation. Puis on est aussi en différents lieux, donc à savoir qu'il y a la Maison pour la danse pour tout ce qui est atelier de formation. Ensuite, on va avoir le Domaine Maizeray, la salle multi du complexe Méduse pour trois de nos soirées, dont une soirée cinéma. Donc, si vous voulez venir voir des films et la proposition à l'écran de cet art, c'est le vendredi que ça se passe. Le jeudi, on offre une toute première édition d'un match d'improvisation en percussion corporelle. Ça s'est jamais vu, ça s'est jamais fait dans cet univers-là. Donc, c'est une toute première, autant pour le festival que pour nous. Donc, on est vraiment très, très heureux de cette programmation. Et le samedi soir, c'est le spectacle des professionnels. Donc, vraiment le spectacle pro où tous les formateurs vont offrir un extrait de leur pratique, de leur univers créatif lors de cette soirée.
1: Merci grandement, Valérie. Bravo encore pour l'organisation de cette édition du Festival international de musique corporelle qui a lieu ici à Québec pour la première fois. Et on aura l'occasion de se retrouver ce mercredi pendant votre émission, Chérie J'arrive, chers auditeurs, auditrices. Nous, on va être en direct de la Maison pour la danse pour faire une émission spéciale de 15h30 à 17h30 qui est dédiée au Festival international de musique corporelle. Donc, si vous êtes passage, on va pouvoir se croiser. Puis sinon, on va être là sur les ondes pour vous faire découvrir les artistes, les fondateurs et également même des bénévoles du festival.
0: Oui, ça va être extraordinaire de vous avoir parmi nous puis de pouvoir partager toute cette vibration et ces rythmes qui vont prendre d'assaut la Maison pour la danse. Ça va être un plaisir de vous accueillir.
1: Merci à toi, Valérie. On se retrouve très bientôt. Et je vous rappelle que le Festival international de musique corporelle de Québec arrive à Québec du 17 au 23 août. Je vous invite à aller sur le site web de International Body Music Festival pour voir l'ensemble de la programmation, voir l'horaire et sinon aussi consulter leurs différentes pages Facebook et suivre également la compagnie qui est derrière l'organisation de ce festival. De cette édition du Festival à Québec, Les Malchaussées. Merci à toi, Valérie.
0: Merci beaucoup, Noémie. À bientôt.
1: Et pour terminer l'émission, on va aller écouter quand même. On reste dans l'énergie du Festival international de musique corporelle et j'ai envie qu'on découvre ou qu'on redécouvre ensemble, devrais-je dire, le projet Barbatuc. On va aller découvrir, ils ont sorti un nouvel album Ça paraît en janvier 2026, Pavatukes Convida, et on va aller écouter ça. C'est avec plein de collaborations. On va écouter la première chanson de l'album qui s'appelle Levanta a Anda de Barbatuk. 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

Merci d'avoir été à l'écoute de Chérie J'arrive, votre retour culturel ici sur les ondes de Chiz 94.3. Ça me fait toujours un énorme plaisir de vous retrouver, peu importe où vous en êtes dans votre journée, pour vous parler de la vie des arts et de l'actualité de la vie des arts de la ville de Québec et de ses environs. Aujourd'hui à l'émission, je me suis improvisée chroniqueuse littéraire. Je vous ai parlé de trois ouvrages que j'ai très très très très appréciés dernièrement et pourquoi? Ben parce qu'aujourd'hui, c'est le 12 août, j'achète un livre québécois. Donc, il y a plein d'activités dans différentes librairies, institutions littéraires à travers le Québec. Donc, je vous invite à aller vous dénicher un nouveau livre, une nouvelle lecture, que ce soit dans vos librairies indépendantes ou même à la bibliothèque. Parce que oui, quand vous louez un livre à la bibliothèque, il y a des redevances qui vont aux auteurs, autrices des livres que vous louez. Donc maintenant, vous le savez. Sinon, les livres que je vous ai présentés, je vais vous les rappeler, je vous ai présenté Le Spleen de Miami de Audrey Hébert aux éditions de ta mère. Également aux éditions de ta mère, je vous ai présenté La mère des larves de Maude Jarry. Et pour terminer, je vous ai présenté Élite magique, le premier ouvrage de Claudie Laforêt ainsi que de Olivier Laforêt et de Claudie Letourneau chez La Mèche. Et sinon, j'ai eu l'occasion de parler avec Thomas Tremblay, le cofondateur du festival L'Écoute, un festival de pratique sonore. C'est la troisième édition, ça commence dès demain, ça se poursuit jusqu'au 29 août. Je vous invite d'aller voir leurs réseaux sociaux. Et aussi, j'ai eu l'occasion de parler avec Valérie Pitt de la compagnie Les Malchaussés qui organise l'édition de Québec du Festival international de musique corporelle qui commence la semaine prochaine. Chérie, je t'arrive.

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0: Fat Joe Jet a Kissed Off God Cooks The Aroma, nouveau vidéo. En tout cas, tout frais, là, je mélange un petit peu les nouveautés des dernières semaines. Juste les meilleures affaires, finalement. C'est l'objectif de mettre la meilleure musique possible, finalement. On a DJ Shadow avec Ice Cube, aussi retour de DJ Shadow, qui avait eu un énorme succès là, au début des années 2000. C'est un gros morceau, très gros morceau, gros beat, gros texte d'Ice Cube aussi. J'ai Jadakiss avec Overall aussi, qui est un producteur très intéressant là, que je connais pas, j'apprends à le découvrir tranquillement. Il avait sorti un double projet là, avec West Side Gun et avec J Electronica. Il y avait un gros un des derniers feats de Jay-Z, là, c'était avec J Electronica, le projet avec Overall. Cette fois-ci, c'est avec Jadakiss du groupe Deluxe. La chanson s'appelle Remind Them. On commence avec DJ Shadow et Ice Cube.
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1: Nouveau single de Jadakiss, Remind Them, produit par Overall. On avait Ice Cube aussi avant avec Nobody Wants to Die, une production de DJ Shadow. En fait, ça devrait être sur un projet de DJ Shadow, si je me fie au crédit. On a Saint-Sou qui a sorti une grosse collabo avec Jimmy Senna, qui semble être un rappeur français, mais surtout collabo avec Buckshot là-dessus, Buckshot du groupe Black Moon, qui d'ailleurs a sorti un album solo peut-être 2-3 semaines, en même temps que ce single-là, en fait. C'est vraiment bien timé. La chanson s'appelle Murder, ça va écouter ça, Jimmy Senna, Saint-Sou, Buckshot, et après ça un nouveau single pour Rakim, prépare un projet avec Master Killa et Corrupt. L'album, il y a déjà une date de sortie, là, si je me trompe pas, c'est en septembre. Gros projet, vraiment, j'ai des grosses attentes pour ça, et c'est le premier single, c'est un solo de Rakim qui s'appelle A Different Kind.
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0: Rakim, le God MC qui est de retour après son projet l'année dernière où il s'occupait de toutes les productions. C'était un projet avec beaucoup d'invités, de Rebirth, je me souviens plus exactement du titre, là, c'est quelque chose de même, de Rebirth. Il s'occupe encore des productions, je pense, beaucoup sur le nouveau projet qui s'en vient. Celle-là aussi, je pense que c'est lui qui s'en occupe. Donc, très intéressant. C'est vraiment un des plus grands de tous les temps, Rakim, qui sont encore actifs et qui s'entourent comme ça d'autres grands artistes. Ça ne peut que donner des bonnes choses. Corrupt, justement, a sorti un nouvel album avec DJ Battlecat, Tales from My Hood. C'est du bon West Coast comme à l'ancienne, comme le Dog Pound, à la Snoop Dogg aussi. Snoop qui est très présent. D'ailleurs, c'est sur le nouveau label Dead Row qui a été repris par Snoop. Donc, Corrupt fait partie des artistes actifs. Donc, c'est peut-être pas le premier projet. Je pense que Snoop a sorti des albums là-dessus. Je sais pas s'il y en a eu d'autres. Mais pour moi, c'est vraiment un des premiers projets, en tout cas, sur le nouveau Dead Row. Sneak Attack avec Snoop, justement, ça va écouter ça. Et Gunna avec RBX. Vous écoutez les architectes du son à l'antenne de Chiz 94.3. 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
1: Corrupt avec RBX, ça rappelle des bons souvenirs, c'est, tant qu'à moi, c'est ça le vrai West Coast, ou en tout cas, toute la clique entourant Dr. Dre, Death Row, que ce soit Dog Pound, RBX, Snoop, il y avait Nate Dogg dans le temps, mais toute cette équipe-là, là, ça sonne un peu G-Funk, justement, un peu ce projet-là. C'est Tales from My Hood de Corrupt et DJ Battle Cat, DJ Premier, qui s'associe à The Alchemist. Je sais qu'ils ont fait une tournée ensemble. Ça a probablement donné ce projet-là, un single qui s'appelle No Explanation avec Alchemist et Evidence qui rappe là-dessus. Ça semble être un beat de Primo. Peut-être qu'il y a une coproduction d'Alchemist. On aimerait ça quand même, cette fusion-là. On va écouter ça. On enchaîne ça avec DJ Dead Eye avec Smith & Wesson, Sean Price, Buckshot, nouveau single, Rest in Peace, Sean Price, Bostello. On s'en va écouter ça, toujours aux architectes, toujours à l'antenne de Chiz 94.3.
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R.I.P. Rest in Power, Sean Price, qui faisait partie du groupe Delta Skelta. On avait pas mal de bootcamp réunis sur ce nouveau morceau. Bostello, une organisation de DJ Dead Eye. Il y avait Smith & Wesson là-dessus, Tech & Steel. Buckshot, je me trompe pas aussi, qui est là. Donc pas mal le gros du bootcamp réuni. D'ailleurs, OJC aussi qui avait sorti un projet récemment, un petit trois morceaux. Sean Price aussi, là, posthume évidemment, un petit EP de trois morceaux produit par Domingo. Album de Buckshot aussi. Donc très actif le bootcamp. On aimerait ça un nouveau projet bootcamp aussi, avec tout le monde réuni. Pourquoi pas là, si OJC sont de retour aussi. Ça semble possible. On continue ça. Leeds Edutainment, le projet Hard to Learn qui est sorti il n'y a pas longtemps. Ça réunit plusieurs artistes. Toutes les productions sont assurées par The Archetype, qui est un artiste avec qui j'avais déjà travaillé d'ailleurs, qui est vraiment excellent. On y va avec le premier morceau qui est vraiment le meilleur. Tori, Skyzoo, R.E.K.S., Rex et DJ Sipwax réunis là-dessus. C'est la chanson-titre Hard to Learn. On s'en va écouter ça. Rome Street aussi qui a sorti son album Suck It to My Pocket. Si vous ne connaissez pas Rome Street, pour plusieurs, là, c'est vraiment le nouveau rappeur au top, si on veut. Il n'est pas si nouveau que ça, mais je veux dire, il est vraiment au top présentement, selon plusieurs estimés, là, qu'on soit d'accord ou pas. Il y a une production de Pete Rock déjà, ça le met pas mal au top. On s'en va écouter ça, Son of a Gun, juste après la chanson avec Tori, Skyzoo et Rex.

production du légendaire Pete Rock, The Number One, Soul Brother, lui qui faisait partie évidemment du duo Pete Rock and CL Smooth, prépare un nouvel album avec Common Sense aussi. C'est supposé être terminé. On n'a pas eu de nouvelle ni de single. D'après moi, ça devrait pas tarder d'ici la fin de l'année. Ça avait été un des meilleurs projets. C'était-tu l'année dernière que c'est sorti ou 2024, je sais plus, mais ça avait été un des grands projets. On dira même de la dernière décennie, là, l'album Pete Rock et Common Sense. Pete Rock est vraiment toujours pas mal dans le top des producteurs DJ, dans le top 5, là, si on veut, d'à peu près tout le monde qui s'y connaît un peu. Un autre qui devrait se retrouver au moins dans le top 10, Apollo Brown, qui a sorti un nouvel album instrumental v'là pas très longtemps. No Pressure, No Diamond. On va écouter Sauvignon. C'est comme une petite pause instrumentale. Ceux qui aiment ça rapper, freestyler, ben c'est l'occasion de vous laisser aller aussi.

Davies, Harry Fraud avec AZ Hot Peas and Butter sur le nouveau projet Price of Pain de Harry Fraud et Davies. Grosse collabo avec AZ aussi. J'aime souvent, quand il est en collabo, j'aime plus ça quasiment que ses albums. AZ, des fois, j'ai de la misère avec ses albums. On y va. Côté québécois, j'ai pas beaucoup de québécois dans mes nouveautés quand même. Toxic, 12 singes, la chanson Toxic avec Paranoise et le S. On y va avec ça. Sick Jacken aussi avec Surrealist, nouveau single vidéoclip qui s'appelle Nasty. On s'en va écouter ça. Sick Jacken faisait partie des Psycho Realm. On le retrouve d'ailleurs sur le nouvel album de Cypress Hill. Don't Be Real faisait aussi partie de Psycho Realm au début. Je sais pas si c'était retiré. Ou en tout cas. Mais Sick Jacken avec Surrealist, Nasty. On commence avec Les 12 singes et Toxic. Aux architectes du son, toujours à l'antenne de Chiz 94.3.

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sur Realist avec Sick Jacken, la chanson Nasty. On reconnaît le sample. Primo avait utilisé ça déjà, ce sample-là. Très, très, très efficace sur Realist aussi dans son utilisation de ce sample. Toxic aussi, les 12 singes avec Paranoïse et le S qu'on a entendu avant. Ma seule chanson québécoise aujourd'hui. 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

0: Bon début de soirée, mesdames et messieurs, et bienvenue au Stade Canac. Bienvenue sur HTN et sur Chiz 94.3 pour la présentation de ce deuxième match d'une série de trois entre le Rocks de Brockton et vos capitales de Québec. Mon nom est Marc-André Lard, très heureux de vous accueillir encore une fois ce soir pour la présentation de ce match. Pierre Blais, bonsoir.
1: Salut Marc-André.
0: Comment vas-tu?
1: Ça va très bien, toi?
0: Ça va très, très bien. Les Capitals traversent une bonne séquence. Cinquième victoire consécutive hier soir. Pas trop inquiétant, un bon match de baseball de la part des Capitals. Pas un grand match du côté de Brockton, mais un bon match du côté de Québec. Et on signe une cinquième victoire de suite.
1: Oui, exact. Et puis, on a eu l'apport offensif de tout le monde hier soir. Tout le monde a frappé un coup sûr, au moins. Bien, évidemment, ce qu'on remarque, c'est Torin Montgomery, Eddie Akopian, Antonio Valdez, également Carl Kral qui a frappé. Et dans le fond, les gros canons ont participé, mais tout le monde a participé. Puis ça, bien, c'est crucial dans les succès d'une équipe comme les Capitales de Québec. Et l'identité de l'équipe, on l'a tellement dit dans les dernières semaines, dans les derniers mois, c'est l'offensive, d'abord et avant tout. La moyenne collective est au-delà de 300. Ça, bien, ça prend des joueurs qui frappent beaucoup de coups sûrs tous les soirs pour avoir une moyenne comme celle-là.
0: Tu as parlé de Carl Kral, justement, qui a frappé la longue balle. À lui, c'est trois circuits en autant de matchs. Là. Il a frappé la longue balle samedi soir,
1: ouais.
0: Dimanche soir, lundi, on n'a pas joué, et mardi, il frappe la longue balle également. Donc, c'est une très bonne séquence pour le capitaine. Les Capitales qui signent un cinquième gain de suite. Parmi les lanceurs qu'on a vus sur la butte hier soir, il y en a un qu'on ne reverra plus.
1: Non, exact. Sébastien Kahn, qui a plutôt bien fait hier, dans les derniers temps, a eu deux sorties pas si mal, mais il y avait clairement quelque chose qui manquait, l'étoffe. C'est un lanceur qui lançait pas assez de prises et qui avait peu d'étoffe. À un moment donné, ça te prend au moins un des deux pour garder la tête hors de l'eau dans une ligue comme la Ligue Frontière. Je pense qu'en séries éliminatoires, il n'aurait pas vu une seule seconde d'action ou à peu près. Alors, on s'est rendu à l'évidence qu'avec les arrivées, notamment de Yann Villers cette semaine...
0: Yann Villers vendredi, Brandon Adams demain. Et là, il y a Connor Floyd qui va ressortir de la liste des blessés éventuellement. Ouais. Puis, bon, il y a l'espèce de point d'interrogation Raphaël Perdomo à travers ça, qui est encore sur la liste des blessés.
1: Ouais.
0: On est loin d'être sûr qu'il va être capable de revenir cette saison. Mais en même temps, il est encore dans l'entourage de l'équipe. Donc, faut faire de l'espace.
1: Toujours premier rendu au premier coussin pour aller chercher les effets personnels de ses coéquipiers qui ont atteint le premier but.
0: Mais c'est du quoi? Ça en prend des coéquipiers comme ça qui demeurent impliqués dans le processus.
1: Raphaël Perdomo, c'est l'un des très bons coéquipiers dans cette équipe-là. Ça me semble assez évident parce que ses séjours sur la liste de blessés, il y en a quand même eu trois, là, je pense, cette saison.
0: Ouais, c'est trois,
1: au moins deux, si c'est pas trois. Et à chaque fois, il est là, dans l'abri, enthousiaste, encourage énormément. Puis comme je te le dis, toujours le premier à aller chercher le protecteur. Le protecteur. Comme s'il restait un joueur qui frappait juste avec un protecteur.
0: Avec un protecteur, non. les protecteurs, les mitaines de four, les gants, le baluchon, le pique-nique, le sac de couchage, puis la tente.
1: Bien, ça commence à faire un beau kit pour partir en camping.
0: Ben, c'est ça, exactement. Alors voilà, ce soir, ben, on va travailler en comité là, chez les Capitales de Québec avec Luke Kurkowski qui va être le partant, mais c'est le démarreur de ce match. Il y a quoi? On faisait le calcul tout à l'heure, là, je dirais qu'il y a à peu près 6 releveurs qui sont disponibles chez les Capitales ce soir pour travailler, on va dire ça, pour aller s'élancer sur le monticule.
1: Et Kurkowski l'a fait au cours du week-end dernier, dans le, je crois que c'était le premier match du double de vendredi dernier. Et lui ont succédé Charlie Walker, Jackson Soucy, Nelvin Correa. Donc, c'est un peu le même principe qu'on risque de voir ce soir.
0: Oui.
1: Mis à part que Charlie Walker ne pourra pas être mis à profit ce soir encore une fois et probablement plus jamais cette saison.
0: Mais Soucy, il faut s'attendre à le voir ce soir.
1: Oui.
0: Correa, il faut s'attendre à le voir ce soir. Morgan aussi, peut-être, si c'est plus serré, etc. Donc, on verra. Mais voilà. Donc, on démarre en comité ce soir chez les Capitales de Québec. Sujet intéressant, s'il en est un, mon cher Pierre Blais.
1: Oui.
0: Faut pas se mettre la tête dans le sable. Ça existe. C'est du baseball. C'est un gars de Québec. Donc, évidemment que la question se pose. Hier, les Rockies du Colorado ont, entre guillemets, libéré Édouard Julien.
1: Oui, le terme technique, là, c'est désigné pour assignation, mais ça veut dire libéré.
0: Oui, parce qu'il y a la réalité, c'est qu'il y a des choix là, pour l'équipe. Ils ont séjour soit pour échanger le joueur, pour l'envoyer dans les mineurs, pour le libérer complètement ou l'envoyer au balotage.
1: Ouais,
0: c'est
1: exact.
0: Ça, c'est cette période de 7 jours-là dans laquelle on est actuellement. Et évidemment que nous, il fallait poser la question, est-ce que un gars qui a appris son baseball à Québec, Avec les canonniers.
1: Oui.
0: Avec, bon.
1: Qui s'entraînent ici, année après année.
0: Qui vient s'entraîner ici. Qu'est-ce qu'on fait avec un gars comme celui-là qui devient disponible?
1: Est-ce qu'on appelle? Est-ce qu'on fait signer le contrat? Est-ce qu'on envoie le contrat par pigeon voyageur? Toutes ces questions-là sont pertinentes.
0: Écoute, par pigeon voyageur? Intéressant.
1: La première réflexion qu'on a eue collectivement ici, c'est, ben voyons, je pense pas que ça se peut.
0: Il a 27 ans, tout juste.
1: Il vient d'avoir 27? Je pensais qu'il avait... 20...
0: Okay, oui, il vient d'avoir 27. Ça fait quelques saisons. Donc, c'est quoi, au final, on va dire une saison avec les Rockies, et je crois que c'est trois avec les Twins.
1: Les Twins du Minnesota, exact. Donc, puis l'entrée d'Édouard Julien dans le baseball majeur avait été faite de façon excessivement éclatante. Il frappait au premier rang pour les Twins du Minnesota.
0: Oui, dès le départ.
1: Frappait des circuits, effectivement.
0: Yankee Stadium.
1: C'est un joueur qui a vraiment eu un bon départ dans les ligues majeures, mais malheureusement, le temps l'a rattrapé un peu. Probablement que les données au sujet des frappeurs l'ont rattrapé également, parce que ça se promène dans une ligue, puis tout le monde étudie tout le monde. Le Decal Crawl dans le baseball majeur, il y en a pas juste ici à Québec.
0: Il y en a 6-7 par équipe.
1: Il y en a pas mal, effectivement. Tu sais, si Édouard Julien débarque ici demain matin, là, je pense qu'il frappe pour 4 ou 500 de moyenne. C'est pour moi clair, net, précis. C'est pas le même calibre. Comprenez-nous bien.
0: Absolument. Parce qu'on a des... Tu sais, la Ligue frontière, souvent, je fais une parenthèse rapide, combien de fois on se fait demander... C'est quel genre de calibre, hein, la Ligue frontière?
1: Ben, un genre de A-Fort, peut-être 2A des fois.
0: Mais en même temps, t'as des gars là-dedans qui ont joué 3A puis qui pourraient y retourner demain matin. Puis t'as des gars... qui
1: sort de l'NCA, puis pour qui c'est complexe dans la ligue.
0: Qui ferait probablement pas le calibre A.
1: Exact.
0: Donc, une espèce de A-Fort 2A, mais encore là, c'est difficile. Ça dépend contre quelle équipe tu joues aussi.
1: Puis un soir donné, tu peux être plus le A-Fab, puis à un moment donné, une soirée donnée, tu as un excellent club de 2A. Là,
0: c'est ça, tu as l'air d'un club qui aspire au majeur.
1: Alors, pour revenir à Édouard Julien, ça me semble très peu probable. Ça me semble même très, très peu probable qu'il débarque ici à Québec pour s'aligner avec les Capitals. Pour prendre des exercices au bâton, pour garder la forme, s'entraîner. Ah, là, peut-être, c'est pas impossible. Mais tu sais, Édouard Julien, tu l'as dit, là, 27 ans, c'est un gars qui veut probablement garder vivante ses chances de participer à un autre camp du baseball majeur au cours du printemps prochain.
0: Probablement qu'il... Puis là, je sais pas, là, on parle à travers notre chapeau un petit peu, mais probablement qu'il pense... encore être capable de se tailler une place dans une équipe du baseball.
1: Ah ben oui, lui,
0: c'est très récent là, pour lui.
1: Lui doit croire encore à ses moyens, ça c'est clair, c'est un élément très, très, très, très important. Puis l'autre chose qu'on a fini par comprendre en faisant quelques recherches, c'est que s'il signe un contrat, par exemple, avec les Capitales de Québec ici, faudrait que l'équipe du baseball majeur qui veut le recruter éventuellement, parce que c'est un gars qui a déjà frappé des bombes, puis on sait que ça s'invente pas, des frappeurs de bombes.
0: Absolument.
1: Il faut racheter le contrat. Pas une grosse somme, mais c'est une technicalité supplémentaire. Là.
0: Parce que la Ligue frontière est une ligue qu'on appelle MLB Partner.
1: Exact.
0: Donc, exemple, là, quand un joueur comme... comment s'appelait-il en début de saison, qu'on a perdu rapidement... Je l'oublie, un partant.
1: Oui.
0: Shoemaker.
1: Shoemaker, oui.
0: Quand Shoemaker est parti, ben les Capitals ont été compensés.
1: Oui.
0: Puis c'est normal. Puis il y en a quoi? À quelque part entre 35 et 50 là, dans une saison dans toute la Ligue frontière qui reçoivent l'appel du baseball affilié. Ah, ben, j'ai cherché bien trop loin. Bien, Arturo De Freitas.
1: De Freitas aussi.
0: Les Capitals ont été compensés pour son départ.
1: Tu sais, c'est des joueurs qui sont ciblés notamment en raison de la position qu'ils occupent. Receveur, c'est pas facile à trouver. Lanceur, c'est pas facile à trouver. Puis rien contre ce qu'Édouard Julien peut faire. Un joueur d'utilité à l'avant-champ qui frappe pour 200 dans le baseball majeur, c'est pas la même
0: réalité.
1: Alors, est-ce qu'on va ajouter un élément supplémentaire faisant que les équipes du baseball majeur doivent faire ça pour remettre la main sur Édouard Julien? T'sais, lui, garder ses chances vivantes le plus longtemps possible et le plus facilement possible pour une équipe du baseball majeur, je pense que sa priorité, elle est là. Puis, tu sais, un jour peut-être, mais je pense que ce jour-là n'est pas arrivé.
0: Il n'est pas arrivé encore.
1: Ouais.
0: Il y a peut-être un genre de parcours à la Charles Leblanc qui l'attend. On peut faire cette espèce de parallèle-là.
1: Ouais.
0: En même temps, on verra. Est-ce qu'il y a une équipe qui va immédiatement lui faire signe dès la fin de la période de séjour en disant « Je veux que tu t'en viennes chez nous. »
1: Peut-être.
0: Ou est-ce que ça ira au printemps prochain?
1: Ça peut être Colorado également. On ne sait jamais parce
0: qu'il
1: a frappé pour 200...
0: Il peut simplement se retourner dans le 3A aussi.
1: Ouais.
0: Là.
1: Il a frappé pour 230 pendant une partie de la saison quand même. Mais depuis une dizaine de jours, je pense que s'il y a une apparition au bâton au total, il faudrait que je fasse la vérification précise. Mais récemment, on comprenait qu'il ne faisait plus partie des options privilégiées. Disons ça ainsi.
0: Voilà. Donc, c'est sûr, triste nouvelle pour le jeune homme, évidemment, parce qu'Édouard Julien fait partie, je pense, des des fiertés de Québec en termes de sport professionnel. Ça, il n'y a pas de doute là-dessus.
1: Hey, pense à un kid de Sainte-Foy de Cap-Rouge qui dit hey, moi, je joue au Parc Provencher ce soir, là, c'est à la rue Provencher dans le vieux Cap-Rouge. Puis il y a déjà Édouard Julien qui jouait ici il y a quoi, 15 ans à peine?
0: Ben oui, c'est ça, exactement.
1: Complètement fou. Puis je dis 15 ans, c'est peut-être moins que ça, c'est peut-être. Ouais, Provencher, c'est un petit terrain. Mettons Champigny, il y a 10 ans.
0: Oui, non, mais on comprend très bien. Puis, tu sais quoi, tu dis ça, puis je t'écoute, puis j'ai pour vrai, j'ai une émotion qui est légitime. Parce que j'ai tu sais, puis là, je vais rentrer dans une grande période émotive, mais tu sais, moi, j'ai un fiston ultra sportif qui a 11 ans et qui adore voir et qui comprend, là, c'est quoi l'impact que peut avoir un héros sur...
1: Ben oui.
0: Sur sa vie, puis tout ça. Puis, tu sais, il y a le pro-am Gagné Bergeron là, qui s'en vient, là. Puis, il va y aller, puis il a donc bien hâte. Il me racontait les joueurs qu'il veut rencontrer, là, absolument. Tu comprends? Donc, ce que tu viens de décrire là, pour des jeunes baseballeurs, des jeunes baseballeuses qui voient, qui savent qu'Édouard Julien a fait la pluie et le beau temps sur des petits terrains ouais. autour de la région, c'est fantastique.
1: C'est fantastique. Puis, tu sais, en plus, Édouard Julien, c'en est un, comme on le disait en ouverture, là, qui revient s'entraîner ici à Québec année après année. Imagine, ouais. les jeunes du sport-études le côtoient, Édouard Julien. C'est ça l'affaire. Nous, on s'entraîne avec un gars du baseball majeur.
0: Hey, Édouard, comment que ça se passe à Target Field? Comment ça se passe à Coors Field? C'est vrai qu'il y a moins d'air. Parle-moi de ça. Imagine, là.
1: Édouard, peux-tu nous frapper une bombe, s'il te plaît?
0: Un mardi après-midi, comme ça. Qu'est-ce que t'as fait aujourd'hui, mon homme? Ah, je parlais avec un gars des majeurs. Wow!
1: Alors, pour l'instant, on n'y croit pas, mais on ne sait jamais, parce qu'il ne faut jamais dire jamais.
0: On en a vu des miracles dans le Stade Canac. Pour l'instant, c'est l'heure de l'interprétation des hymnes nationaux par le ténor Éric Laporte. Et après ça, ben, on revient avec les alignements partants du match de ce soir. Rocks de Brockton, capitale de Québec, dans un instant.
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0: partant.
1: Allons-y avec les alignements partants des deux équipes. D'abord pour le Rocks de Brockton, le premier frappeur, le voltigeur de centre, Austin White. Au deuxième rang, le joueur de troisième but, Derek Bender. Au troisième rang, le frappeur désigné, Scott Seeker. Quatrième rang, le receveur, John Cristino. Cinquième rang, le voltigeur de droite, Evan Slyke. Au sixième rang, le joueur de deuxième but, Evan Giordano. Au septième rang, le voltigeur de gauche, Tommy Kretzler. Au huitième rang, le joueur de premier but, Jack Thomas Wold. Et au neuvième rang, le joueur d'arrêt-court, Keegan Calero. Au monticule, le numéro 28, c'est un gaucher, Omar Melendez. Une victoire, une défaite depuis le début de la saison. Moyenne de points mérités à 3,79.
2: Et du côté des Capitales de Québec, du gérant Patrick Scalabrini frappe en premier. Le frappeur désigné ce soir, Chavez Young. Au deuxième rang, le joueur d'arrêt-court, Kyle Crawl. Au troisième rang, le voltigeur de droite, Ruben Castro. Au quatrième rang, le joueur de premier coussin, Torin Montgomery. Au cinquième rang, le joueur de troisième coussin, Yuta Hamada. Au sixième rang, le voltigeur de centre ce soir, Eddie Akopian. Au septième rang, le voltigeur de gauche, Jordan Smith. Au huitième rang, le joueur de deuxième coussin, Antonio Valdez. Et au neuvième rang, le receveur, Nicolas Deschamps. Le lanceur partant pour les Capitales de Québec ce soir, c'est un gaucher, Luke Kirkowski. Pas de décision cette saison, moyenne de points mérités à 6. On va fonctionner en comité ce soir chez les Capitales de Québec. Alors, faut s'attendre à quoi? Peut-être 3 manches ou à peu près là, de Kirkowski. 4 dans le meilleur des cas si ça va très, très bien. Alors, attendons voir pour la suite. Les officiels, au premier coussin, Lucas Neely. Au troisième coussin, Ken Jackson. Et derrière le membre, attention, Mateus Pucha. Je le savais, j'allais me tromper. Puchalo.
1: On dirait que tu n'as pas fait tes devoirs.
2: Non, c'est qu'il y a beaucoup de Z dans son nom de famille.
1: Il y a ça aussi.
2: À M. Puchalo. Alors, quelques soirées de congé ce soir. David Mendham est en congé complet.
1: Hier, 1 en 6, peut-être qu'on était rendu là aussi, là, dans le cas de David Mendham, de prendre une petite soirée off.
2: Chavez Young ne jouera pas en défensive. Va jouer uniquement, va simplement aller au bâton comme frappeur désigné. Akopian prend la place au champ-centre. Hamada reprend sa place au troisième coussin. Donc, Schofield Sam, lui, est réserviste.
1: Kirkowski, vendredi, lors de sa sortie, c'est 3 manches de travail avec 3 coups sûrs, 2 points, tous mérités, un but sur balle et un retrait sur des prises. Absolument rien d'étincelant, mais ça va.
2: Mais ouais, c'est ça. Rien d'étincelant, rien de mauvais.
1: Ça a fait le travail en masse.
2: Alors, tout est en place, mesdames et messieurs, pour le début de cette rencontre. Match numéro 2 de la série entre le Rocks de Brockton et les Capitales de Québec sur Home Team Network et sur Chiz 94.3. Merci de vous joindre à nous pour ce qui sera une belle soirée de baseball. À 19h08 pour le premier lancer. Bon match, mesdames et messieurs. Le tir est une balle à l'intérieur à Austin White. 288 la moyenne au bâton avec un circuit, 28 points produits, mais surtout 53 buts volés. Il est le meneur à ce chapitre dans la Ligue Frontière. Tir suivant qui rate à nouveau à l'intérieur.
1: Le ciel qui s'est éclairci, évidemment, parce qu'aux alentours de quoi 5h, 5h30, là, c'était le déluge dans la région de Québec.
2: Il y a eu quelques bonnes averses, effectivement. Le tir de Kirkowski, cette fois, c'est dans la zone des prises pour une première, c'est 2-1.
1: Bonne balle à effet qui a bien travaillé, resté dans le bas de la zone des prises. Pas tout à fait exactement à la limite de la zone des prises, mais quand même assez bas.
2: 2-1. Voilà le tir de Kirkowski. Faible roulant en direction du deuxième coussin. Valdez saisit facilement et remet à Montgomery pour le premier retrait, 4-3. Austin White est toujours un gros retrait à aller chercher.
1: Jeu de routine pour Valdez, mais bonne jambe, hein, Austin White?
2: Ben, il n'entraîne pas beaucoup.
1: Ça, c'est un bon point.
2: Austin White, c'est 5 pieds 11, 160 livres. C'est tout petit, ça, les amis. C'est mon poids de secondaire 1. À peu près. Premier tir qui rate à l'extérieur à Derek Bender, pour qui c'est la première présence, évidemment, ce soir. 331. La moyenne au bâton cette saison avec 18 circuits, 75 points produits. Moyenne de présence sur les sentiers, 426. Pour un gros bonhomme comme celui-là, c'est très bon.
1: Ah, Bender, on regarde les chiffres, là, 101 coups sûrs, 18 circuits, 75 points produits, comme tu viens de le dire. Honnêtement, là, c'est une saison de rêve. 331 de moyenne, c'est très élevé.
2: Une et une. à Bender. La cible est au coin intérieur. La balle qui est soulevée. Un haut ballon du côté droit, mais il n'y aura pas d'espace. Longue fausse balle, c'est une et deux.
1: Vous remarquerez sur vos écrans qu'Antonio Valdez joue pratiquement directement derrière le deuxième but. Là, on triche un peu du côté gauche. Puis d'ailleurs, Carl Kral aussi.
2: Ouais.
1: Il y a peut-être simplement Amada qui ne colle pas la ligne du côté gauche. Ça, c'est peut-être un peu plus surprenant lorsqu'on on décide d'intensifier.
2: Va aller frapper directement à Valdez au deuxième coussin. Un faible roulant. Le relais attend Montgomery pour le deuxième retrait.
1: On était placé exactement au bon endroit dans le cas de Valdez qui aurait pu attendre cette balle. Mais il a fallu la charger un peu quand même pour pouvoir compléter le retrait.
2: Alors, Kurkowski, bon départ jusqu'à présent. Bonne première manche, ça se passe bien. Il est le cinquième Australien à porter l'uniforme des Capitals dans les deux dernières saisons. En passé, on en a eu trois. Will Riley, l'excellent Jared Belbin, alors que c'est un faible roulant à Deschamps. Et on dit que la balle est en jeu, alors on va terminer facilement. Scott Seeker était persuadé que cette balle-là était une fausse balle, mais Deschamps a complété facilement le retrait. Alors, ça fait longtemps, Pierre, que c'est pas arrivé. Commencer un match, 1-2-3.
1: Oui.
2: C'est une excellente nouvelle pour les Capitales. Qui s'amène au bâton dans un instant. C'est 0-0 au Stade Canac. Rocks de Brockton contre Capitales de Québec dans un instant sur HTN et sur Chiz.
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2: C'est bloqué au point extérieur, le tir.
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2: Alors, nous voilà de retour au Stade Canac. Young Crawl.

0: Effectivement, là, ça peut fouetter longtemps, cette affaire-là.
1: Oui. Le Chavez Young s'amène. Évidemment que Chavez Young va frapper de la droite contre le gaucher Melendez. Hier, de mémoire, les Young n'a pas eu particulièrement un grand match, un simple en septième. Ah non, c'est ça, il a été atteint deux fois hier.
0: Il te dirait que c'est pas un grand match, probablement.
1: Mais 366 de moyenne au bâton, 10 circuits, 60 points produits, 44 buts volés. Le premier tir est une prise sur décision à Chavez Young. Il est à 2 buts volés du record absolu en une saison chez les Capitales de Québec dans l'histoire. Il va aller frapper en flèche et ça va tomber en lieu sûr. Ça a effleuré le gant du joueur de troisième. Young a pris ses jambes à son cou et a contourné vers le deuxième. Et une petite poussée au joueur d'arrêt-court par la même occasion. Chavez Young avec un double pour débuter le match.
0: Écoute, c'est une balle frappée d'aplomb. Clairement, c'est un coup sûr. Là, c'est pas une erreur. C'était au bout, au bout du gant du joueur de troisième, Coussin Bender, là-dessus. Il n'y avait pas grand-chose à faire. Il a donné tout ce qu'il avait. Mais Chavez Young avait frappé au bon endroit.
1: Oui, et Bender, tu fais bien de mentionner, là, a failli voler le coup sûr à Young. Et joue de malchance. Cette balle-là rebondit tranquillement vers l'enclos de relève du Rocks, ce qui a donné toute l'occasion à Chavez Young de se diriger vers le deuxième facilement. Carl Kral s'amène. 308 la moyenne au bâton pour Kral. Premier tir qui rate trop pour une balle. 21 circuits. Il a été frappé hier. 90 points produits pour Kral. C'est un sommet. 16 buts volés également. Toute une saison pour Kral.
0: Ah oui.
1: Le tir qui rate trop bas pour une balle. 2 et 0.
0: On lui demanderait, Carl Kral, qu'est-ce que tu veux améliorer dans ton jeu? Probablement que c'est d'aller chercher quoi, un coup sûr de plus aux trois matchs, peut-être comme ça, pour augmenter un peu la moyenne. Mais pour le reste, là, effectivement, on regarde les chiffres, tout va très bien.
1: Le tir sur élan, voilà une première prise, 2 et 1. Il la voyait loin, celle-là.
0: Ouais,
1: celle-là.
0: Ouais.
1: Il voyait son quatrième circuit en autant de matchs.
0: Puis tu sais, même pendant le fameux passage à vide qu'il a eu au cours des dernières semaines, Carl Kral les a frappés les gros coups sûrs. C'est
1: absolument
0: juste qu'il terminait les matchs, c'est ça, à 1 en 5 ou des choses comme ça.
1: C'est
0: mais
1: ça.
0: Le gros coup sûr continue à venir.
1: Au bon moment, effectivement, quand on avait besoin de lui. Le tir, c'est trop haut pour une troisième balle. 3 et 1 à Kral. Young, lui, est au deuxième. Il n'y a pas de retrait. Ah, et une, voilà le tir. Sur élan, deuxième prise. Le tir au coin intérieur. Compte complet maintenant à Kral.
0: J'ai regardé la fin du match entre les Aigles de Trois-Rivières hier soir et
1: les
0: Boulders de New York, oui. Puis les Boulders ont gagné en manche supplémentaire, en dixième manche.
1: Balle qui est soulevée. Au chansant, le voltigeur recule légèrement, mais il aura amplement de l'espace saisi.
0: J'adore ce qu'Austin White a fait là-dessus.
1: Oui, il a fait une feinte à la Chavez Young un peu.
0: Il a feinté à la Chavez Young, Chavez Young. Parce que Young est au deuxième là-dessus. Et ce qu'Austin White a tenté de faire, là, c'est que Young prenne quelques pas avant qu'il saisisse la balle et qu'il soit obligé de revenir au deuxième coussin pour ensuite s'envoler vers le troisième. Young n'a pas mordu à l'histoire là, et n'a pas été en mesure de prendre 90 pieds supplémentaires. Mais ce qu'Austin White voulait éviter, c'est ça, que Chavez Young se retrouve au troisième après le ballon.
1: Et White a quand même envoyé un message avec un bon relais là, au troisième. Premier tir à Ruben Castro est une balle trop bas. 279 pour Castro, un circuit, 11 points produits. Ironiquement, dans le cas de Ruben, ben, l'échantillon est relativement court. Une blessure qui lui a fait manquer passablement d'action. Tire trop haut pour une deuxième balle.
0: Ouais, blessure, tournoi à l'extérieur.
1: Ouais.
0: Tout ça dans une saison qu'il devait jouer au complet à Québec, hein, du premier au dernier match, mais malheureusement, le sort en a voulu autrement. C'est dommage parce qu'il était là au mois de mai.
1: Alors que Melendez jette un coup d'œil vers le deuxième coussin, pardon, pour ramener Young sur son but. Ceci dit, ben, ça fait en sorte qu'on va avoir un Ruben qui va être probablement en pleine forme pour les séries éliminatoires. Faut pas oublier ce bout-là également.
0: Il sera pas au bout de sa fatigue, en tout cas, ça c'est clair. Après 2 mois à l'écart de l'action, là, ça, c'est long pour un gars qui joue au baseball à l'année d'ailleurs. Là.
1: Absolument.

0: Absolument. 2-1 après la fausse balle à Castro. Le tir. Dépose, tente de déposer l'amorti surprise. Et malheureusement, rate, c'est une fausse balle, donc 2-2.
1: Il était rendu loin, l'ami Ruben Castro, là-dessus, parce qu'il avait fait quelques pas vers le premier, mais vers le lanceur également.
0: Et l'amorti déposé à la Ichiro.
1: Oui, et ça, c'est un art. Déposer l'amorti, c'est un art, puis de cette façon-là, encore
0: en mouvement,
1: plus.
0: Là, ouais. Ouais, exact. 2-2, le tir. Fausse balle derrière le marque.
1: En fait, l'idéal, là, même, c'est de commencer à courir puis de le déposer à une seule main. Tu laisses seulement le bâton traîner pour que la balle soit en jeu.
0: Oui, pour le frappeur gaucher, ben
1: mais
0: oui.
1: Mais là, ça, c'est plus qu'un art. Ça, c'est le miracle.
0: C'est de la poésie. Toujours à 2-2. C'est bleu au coin extérieur. Le tir. La balle est frappée en lieu sûr par Castro. Au champ centre droit. Young contourne le troisième, Philomar va marquer facilement. Un simple pour Ruben Castro, qui produit son 12e point de la saison, c'est 1-0 Québec.
1: Rien de très éclatant, hein? Cette balle-là est pratiquement morte sur son bâton, elle a roulé, mais au bon endroit. Coup sûr, oui. Et ça a été suffisant. Et probablement le fait que d'ailleurs, cette balle-là n'a pas été frappée avec énormément d'aplomb, elle s'est rendue lentement au champ, ça a donné tout le temps à Chavez Young de venir marquer.
0: Il n'a même pas mis plein gaz là, pour venir marquer justement Chavez Young là-dessus. Il a, parce qu'il n'en a pas eu le besoin. Là. Torrin Montgomery s'amène avec sa puissante moyenne de 337. Castro est en course. Il sera facilement sauf. La balle qui n'est pas sortie là, du gant du receveur là-dessus. Donc, il a fallu, comme si elle restait collée. Ça arrive des fois là, dans le transfert qu'on dirait que la balle ne vient pas.
1: Mais c'est-tu quoi? Cristino a quand même passé un bon message parce que malgré le fait qu'il a jonglé avec cette balle-là, on a pu constater la puissance de son bras, par exemple.
0: Ah oui, puis John Cristino, il ne faut pas l'oublier, sort du niveau 2A des Yankees de New York. Uh-huh. Là, donc, quelqu'un qui est capable de jouer du très bon baseball. Le tir était une balle, soit dit en passant, à Montgomery. La balle est frappée tout juste hors ligne du côté gauche. Et faites à noter, on l'a mentionné, il a plu avant le match. Donc, n'oublions pas que la surface synthétique sera un peu plus glissante. Oui. On l'a vu d'ailleurs sur la glissade de Ruben Castro que faut se ralentir d'une quelconque façon parce que sinon, on va surglisser au-delà du but. Alors, c'est une et une après la fausse balle. Le tir qui rate au coin extérieur, 2-1. Le joueur de troisième coussin, Bender, s'est rapproché légèrement de sa ligne de démarcation également après la fausse balle de Montgomery qui était tout près. Là. Le tir trop bas. Cristino cherchait la balle. Le relais complètement raté au champ gauche.
1: Là,
0: c'est un cadeau. Castro va venir marquer. C'est 2-0 Québec.
1: Oui, bien, Ruben Castro va l'avoir couru son point. Parce qu'il n'y a pas eu de balle frappée là, dans cette séquence-là.
0: Non, absolument pas, mais il a maintenu la pression comme coureur vers le deuxième, vers le troisième. Dès que le tir a échappé à Cristino, c'est pas un tir qui s'est retrouvé dans l'écran arrière. Elle est restée prisonnière sous lui. Cristino, pendant une fraction de seconde, a cherché la balle. Castro s'est dit « Moi, j'y vais ». Et il a obtenu un relais hors cible. Et le tir est une quatrième balle. On n'est pas certain du côté du Rocks, mais c'est un très bon appel de l'officiel Pouchalo. Alors, soudainement, plein de choses arrivent en même temps.
1: Oui.
0: Mauvais lancer, mauvais relais, on vole des buts, un coup sûr, un but sur balle, hein, voyons donc. Et avec tout ça, ben, c'est 2-0 Québec. Alors que Yuta Hamada va s'amener au bâton. 297 la moyenne pour Hamada, avec 4 circuits, 34 points produits. La moyenne de présence sur les sentiers, 439. C'est la statistique que Patrick Scalabrini préfère au sujet d'Amada. Il nous en a déjà parlé d'ailleurs.
1: Oui.
0: Amada qui hier a bénéficié d'une soirée de congé. Le tir qui rate à nouveau à l'intérieur. Deuxième balle.
1: J'aime beaucoup Cristino, son bras et tout ça, mais là, il vient de perdre deux prises coup sur coup pour son lanceur. Là.
0: Oui.
1: En surcadrant le premier et le deuxième tir de la présence, là.
0: Tire trop haut pour une troisième balle.
1: C'est une approche déjà à terre. Vas-y, oui.
0: Déjà que Melendez n'a pas un grand contrôle dans cette première manche. Là,
1: non.
0: Il n'y a rien d'impressionnant là.
1: Non. Et c'est une approche complètement différente par rapport à Bender hier soir qui, on vous en a parlé, là.
0: Boxait les tirs.
1: Oui.
0: Voilà une première prise sur décision 3-1.
1: Là, il vient d'aller gagner cette prise-là avec un bon cadrage.
0: Oui.
1: Avec un tir hors de la zone des prises, mais les deux précédents étaient pratiquement dans la zone des prises et il les a trop cadrés.
0: Il n'a pas essayé de trop en faire sur le dernier tir. Et là, finalement, le tir est une quatrième balle. Alors, deuxième but sur balle consécutif accordé par le partant Melendez à un frappeur des Capitales. Et avec deux coureurs sur les sentiers et un seul retrait, c'est Eddie Akopian qui s'amène au bâton. Ouais. C'est toujours un peu dangereux, Eddie Akopian au bâton. Quelle saison! J'ai eu un coup de cœur pour ce joueur qui est capable de faire un peu de tout sur le terrain.
1: Hier soir, c'est un total de 14 buts sur balle qui ont été lancés dans la soirée.
0: Pour les deux équipes.
1: Un total de 14, vraiment. Et là, on est déjà à deux. Ça ne te cachera pas, là, c'est clairement la carence de la Ligue cette saison, la quantité de buts sur balle qui sont lancés par les artilleurs.
0: Et tu fais bien de le mentionner, c'est dans la Ligue. Là. C'est un symptôme qui est répandu. À combien de frappes pour 339 cette saison, imaginez? Premier tir est une prise sur décision. Tir à 81 000 à l'heure. Akopian a également 5 circuits, 45 points produits et 22 buts volés. Ce soir, il évolue au champ centre. Un tir qui est trop bas pour une première balle. C'est une et une. Montgomery est prêt à jouer dans la tête du lanceur au deuxième également, là. Le tir, c'est à l'intérieur. 2-1. Le tir va aller frapper hors ligne du côté gauche. On est à 2-2.

0: tir. Gaupienne s'est-il retenu? Oui. Compte complet maintenant avec un seul retrait.
1: Gaupienne est rendu passé maître dans l'art d'aller loin dans les comptes et de gagner ses comptes, même s'il va loin dans les comptes.
0: Alors, compte complet avec un retrait. Le tir est une quatrième balle et les buts seront remplis. Trois buts sur balle de suite accordés par Omar Melendez. Rien ne va plus déjà pour le Rocks dans ce match.
1: C'est un cliché du monde du baseball, mais c'est tellement vrai. De la défensive face aux buts sur balle, il n'y en a pas. Il n'y a rien à faire par rapport à tout ça. Si le lanceur ne lance pas de prise, on ne peut pas effectuer de retrait.
0: Effectivement. Jordan Smith s'amène au bâton. Premier tir qui rate pour une balle. Tir suivant qui rate à nouveau. Trop haut, deuxième balle. Jordan Smith frappe pour 273 cette saison. 11 circuits, 41 points produits. Là, il y a plusieurs coquilles au tableau indicateur. Troisième balle, il n'y a pas de place sur les sentiers.
1: Ouais, il a hérité des chiffres d'un autre joueur certainement au tableau indicateur.
0: Oui. Quand j'ai vu 337.
1: Il aurait gagné près de 60 points de moyenne en une seule journée.
0: Dans un match qu'il n'a pas joué hier.
1: En plus.
0: Voilà une première prise.
1: Ça, c'est un fait d'armes.
0: Quand on dit qu'il y a encore du jamais vu au baseball,
1: oh oui.
0: C'est pas juste sur un jeu tout à fait confus à Toronto contre les Red Sox, là. C'est à Québec aussi. 3-1. Et le tir est une quatrième balle. Un point gratuit. Quatrième but sur balle de suite accordé par Omar Melendez. Et c'est 3-0 Québec. L'entraîneur Dan Sarsville va aller rendre visite à son partant. On comprend, là, évidemment. Écoute, il n'y a rien qui ne va. Tu as l'impression que Melendez ne sera pas capable de lancer une prise. Écoutez, il est à 35 lancés en un tiers de manche. Et sur ces 35 tirs-là, 21 balles. Imaginez.
1: Écoute, je suis en train de faire des calculs là, parce que c'est une situation qui me dérange énormément sur les buts sur balles. Il y a 6508 buts sur balle qui ont été donnés cette saison dans la Ligue Frontière pour une moyenne de 361 par équipe avant le match de ce soir. Puis tu sais, là, je nous évite les virgules, là, je veux qu'on comprenne bien.
0: Oui.
1: Mais ce que je veux essayer de comprendre, c'est ça donne combien par match par équipe ou par match en général dans la Frontière si on a 6500 buts sur balle depuis le début de la saison? Ça me semble élevé.
0: Ben là, tu me dis combien de buts sur balle par équipe en moyenne?
1: 361 par équipe.
0: Donc, d'après moi, on est entre 4 et 5 buts sur balle par équipe par match.
1: Oui.
0: Vite compté, là. C'est Antonio Valdez qui est au bâton maintenant avec 274 de moyenne au bâton, 8 circuits, 49 points produits. Et le premier tir qu'il a vu, c'est une balle. Voilà une prise, une et une, en plein cœur du marbre. Melendez n'a pas beaucoup de vélocité, là. On n'a pas vu de tir vraiment en haut de 84 000 à l'heure. Les buts sont toujours remplis avec un seul retrait. 3-0 Québec. Le tir beaucoup trop bas. Deuxième balle.
1: Et tu sais, Québec est au quatrième rang de la Ligue pour le nombre de buts sur balle accordés avec 320. Les meilleurs, ce sont les Boomers de Schaumburg avec 245. Mais Gateway en a donné 446.
0: Aïe. Et la balle qui est frappée par Valdez et ce sera dans les mains du voltigeur de droite. Ça deviendra un ballon sacrifice, un point de plus, Marx et Amada qui croisent le marbre, mais c'est maintenant 4-0 Québec.
1: On prend tout ce qu'on nous donne. Hein? Même un ballon sacrifice alors qu'on peine à aller chercher des retraits, Québec va le prendre. C'est 4-0 après une manche de jeu et on n'a pas encore complété.
0: Et je veux dire une chose, Pierre, une chance que le voltigeur de droite trichait un peu vers la gauche parce que cette balle-là était pas loin d'avoir l'air d'un double dans l'allée. Là. C'était pas une vilaine frappe de la part de Valdez. Nicolas Deschamps s'amène au bâton. Premier tir qui rate pour une balle. Deschamps qui frappe 9e ce soir dans l'alignement. Hier, un double, mais aussi trois retraits sur des prises pour Deschamps. Sur élan, voilà une première prise, c'est une et une.
1: Le Québec en donne un peu plus de 4 par match. Brockton, un peu plus de 5 par match. Mais faites le calcul, là, à coup de 4 et 5 par match par équipe, c'est 9.
0: Ça va vite.
1: Pas loin là. D'être 10 buts sur balle par match, là, en moyenne.
0: Ouais. Tir au coin extérieur qui rate pour une deuxième balle, 2 et 1. Deschamps, lui, frappe pour 327 cette saison avec 9 circuits et 49 points produits. Et c'est ton 9e frappeur, là. Les statistiques relativement intéressant.
1: Oh oui.
0: Le tir. Sur élan, voilà une deuxième prise, un tir haut à l'intérieur sur lequel Deschamps aurait été fort probablement menotté. 2 et 2. Alors, Akopian est toujours au deuxième. Jordan Smith est au premier avec deux retraits. Tire trop haut pour une troisième balle. Compte complet. Les coureurs seront en course sur le prochain lancé. Capital ont marqué 4 points jusqu'ici dans cette demi-manche sur 2 coups sûrs. Il y a eu 4 buts sur balle. Le tir. Le tir qui est une quatrième balle. On va rajouter. Et là, ce tir-là, c'est cruel parce que ce tir-là était une prise.
1: C'était tout juste une prise, effectivement, mais là, ça nous démontre encore une fois cette fameuse réalité du baseball. Que si t'habitues pas l'arbitre à lever le bras, puis que tu l'habitues à appeler des balles, et des balles, et des balles, et des buts sur balles.
0: Tu vas perdre des coins de marbre. Ben,
1: certainement que tu perds les coins.
0: Alors que quand tu lances des prises, tu vas gagner des coins de marbre.
1: Oui. En plein centre du tunnel, là, pas d'impact. Mais sur les coins, voilà. Tu as totalement raison.
0: Premier tir à Chavez Young, trop bas pour une balle. Young, évidemment, c'est sa deuxième présence de la manche. Il a frappé un double tout à l'heure, une flèche qui a ricoché sur le gant de Derek Bender au troisième et qui s'est retrouvé dans l'enclos de relève des... du Rocks. Trop pour une deuxième balle.
1: C'est un peu renversant quand même parce qu'Omar
0: Menendez des 50 lancés, là.
1: Qui a des bons chiffres cette saison en plus, Omar Menendez. Une victoire, une défaite, oui, mais moyenne de points mérités à 3,79. Le whip à 1,26, c'est excellent.
0: Oui.
1: Ce soir, ça ne fonctionne pas.
0: Tir au coin intérieur, voilà une prise. 2 et 1. Qui rate trop bas. Et on est à 3 et 1. Est-ce que Melendez va lancer un sixième but sur balle dans cette manche? Pierre, un peu dépassé. Le tir. Eh oui, but sur balle, un point marque.
1: Et il n'y a surtout pas d'activité au monticule d'exercice actuellement chez le Rock. C'est très tôt dans le match.
0: 6 buts sur balle en 2/3 de manque.
1: Ils ont dépassé leur moyenne habituelle dans un match. Je le disais, c'est un peu plus de 5 par match dans le cas du Rock en général. On est à 6.
0: Autour de Carl Kroll qui s'amène. Lui, il est 0 en 1. Ah, mais les gars, on est en première manche. Ben oui. C'est la deuxième fois et là, on va s'activer dans l'enclos de relève de Brockton. Le premier tir bien à l'intérieur qui a failli atteindre Kroll. Écoute, Pierre, il y a quand même une chance de grand chelem pour Carl Kroll présentement.
1: C'est un bon point.
0: Ça serait un troisième en 4 jours. Voilà une deuxième balle.
1: C'est parce que des grands chelems, ça...
0: Ça prend des tirs dans la zone des prises.
1: C'est un peu ça que je pensais, là.
0: Okay.
1: Non, puis, sais-tu quoi, honnêtement, là, si vous avez déjà été lanceur au baseball et que vous avez été sur la butte avec une situation où vous n'étiez pas capable d'atteindre la zone des prises, on peut comprendre dans quel état d'esprit il se trouve actuellement. Le jeune Melendez, c'est...
0: Voilà une prise de charité accordée par l'officiel derrière le marbre.
1: C'est drainant. Pour un lanceur, ça doit être drainant d'être sur la butte en ce moment alors que rien ne fonctionne. C'est un jeune homme de 23 ans à peine.
0: Le tir. Fausse balle derrière le marbre.
1: Ouais, deux
0: on
1: et
0: est
1: une.
0: À 2 et 2.
1: Puis à 2 et 1, Kroll a obtenu le tir qu'il voulait avoir.
0: Oui.
1: Ce qu'il n'aura peut-être plus du reste du match, ou en tout cas du moins de la présence de Melendez au monticule.
0: Oui, parce qu'on se doute que Melendez n'est pas dans une forme pour un match complet.
1: Il ne va pas la distance.
0: Là, tu sais. Et sur élan, troisième prise, Carl Kral recevra probablement quelques taquineries, puisqu'il vient de se faire retirer au bâton.
1: Ça peut être le cas, oui.
0: Dans une manche où les Capitales laissent malgré tout trois coureurs sur les sentiers en ayant marqué 5 points sur 2 coups sûrs, mais en ayant reçu 6 buts sur balle. Après une manche complète de jeu, Capitales 5, Rocks de Brockton 0. 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
0: De retour au Stade Canac pour la deuxième manche. Les Capitales ont donné un coussin de 5 points à leur lanceur partant, Lou Kirkowski. Mais sur 2 coups sûrs seulement. Plutôt Omar Melendez, qui a donné un coussin de 5 points à son vis-à-vis.
1: J'aurais tendance à dire ça, effectivement. Dans le cas de Kirkowski, ben là, faut pas se poser trop de questions. On lance des prises, puis on laisse l'adversaire se lancer et mettre la balle en jeu.
0: Puis on essaie de garder le même genre de rythme qu'on a eu en première. Là, on a fait frapper l'adversaire sur des jeux de routine, des roulants simples.
1: La plus grande erreur, ce serait d'essayer de passer tout le monde dans la mitaine.
0: John Cristino. C'est là sur le premier tir. Il va frapper la balle en lieu sûr au champ droit. C'est pour plus d'un but. Cristino contourne le premier, s'en va au deuxième. Un double pour le puissant receveur du Rocks, John Cristino. Un tir qui était au coin extérieur avec lequel Cristino a simplement poussé avec force au champ posé. Mm-hmm. Aucune chance pour la défensive de Québec. Ce sera au tour de Evan Slight de s'amener. 312 cette saison, la moyenne au bâton. 6 circuits, 43 points produits. Sur élan, voilà une première prise. La rapide dans le bas, oui, de la zone des prises. Le tir, fausse balle derrière le marbre. On est rapidement à 0-2. Kirkowski est prêt. Voilà son tir. Beaucoup trop bas, là. Ça a donné contre le sol, 1-2. Une balle, deux prises. Voilà le tir de Kirkowski. La balle qui est frappée en flèche dans les mains de Montgomery. Et on a failli doubler au deuxième Cristino. Montgomery a eu beaucoup d'esprit sur le jeu. Il y a un retrait.
1: On ne doit pas se poser trop de questions. Les retraits, là, on les prend tous. On doit jouer la balle de base encore une fois. Pas trop en faire. On laisse l'adversaire nous donner les retraits quand c'est nécessaire.
0: Voilà. Ça mène maintenant Evan Giordano. Frappe pour 285 cette saison avec 7 circuits et 25 points produits. Premier tir est frappé hors ligne en direction de l'abri du Rocks. Ballet frappant en direction de Carl Kral qui saisit du gant renversé. Le relais attend au premier pour le deuxième retrait. C'était pas un jeu qui était particulièrement évident pour Kral, bien exécuté.
1: Ça peut sembler un jeu de routine, ça ne l'était pas du tout. Gant renversé, loin à sa droite, long relais. Il a fallu le faire et il l'a fait.
0: Sur le jeu, Cristino a progressé jusqu'au troisième. Et c'est Tommy Kretzler qui va s'amener maintenant. Kretzler frappe pour 268 cette saison avec 9 circuits et 47 points produits. Premier tir, la balle est frappée en flèche au champ centre et Akopian n'a d'autre choix que de la laisser tomber. Un point marque et c'est 5-1 maintenant pour Québec.
1: Et il a joué très sagement Akopian là-dessus parce qu'il aurait pu tenter de mettre un peu de moutarde, plonger vers l'avant, capter la balle. Sauf que si tu passes à côté de la balle, il n'y a clairement personne de proche d'Akopian à ce moment-là. Cette balle-là roule. C'est facile, 3 buts pour le coureur. Puis j'aurais envie de te dire qu'on aurait peut-être forcé pour rentrer au marbre
0: c'est
1: éventuellement.
0: C'est pas impossible. Puis venant d'un gars comme Akopian, dont ce n'est pas la position naturelle là, d'être voltigeur de centre.
1: C'est vrai.
0: Il a joué sagement. Et quand tu mènes par 5, c'est plus facile de le faire. Jack Thomas Wald est au bâton. Frappe pour 268 avec 8 circuits et 48 points produits. Voilà une prise sur décision. On est à 1-1 sur Wald. Kurkowski, voilà son tir. Fausse balle derrière le marbre. On est à 1-2. Kurkowski lance des prises, par contre.
1: C'est la chose qu'il doit viser. Ensuite, il doit viser les coins, mais d'abord les prises. C'est très contradictoire par rapport à tout ce que je te dis tous les soirs. Mais là, les circonstances sont vraiment autres.
0: Oui, compte tenu de la première manche que les Capitales ont eue.
1: Oui.
0: Tire sur élan, voilà une troisième prise. Très bonne balle à effet de Kurkowski. Et on a accordé un point chez les Capitales, mais on s'en tire plutôt bien avec une bonne performance encore de Kurkowski. L'écart est réduit, c'est 5-1, toujours en faveur de Québec. On s'en va en fin de deuxième manche, direct du Stade Canac, le baseball de la Ligue Frontière. Vous revient dans un instant.
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0: Alors, on est de retour au Stade Canac, fin de la deuxième manche. Omar Melendez, oui, est de retour sur la butte après une première manche absolument atroce.
1: Puis, je suis pas contre ça, Marc-André, puis je vais t'expliquer pourquoi. On l'a mentionné, ses chiffres sont loin d'être mauvais cette saison. Est-ce qu'il est capable de se replacer? On va le savoir très rapidement. Le Rocks ne va pas niaiser longtemps avec lui au Monticule. Mais là, tu perds déjà par 4 points en ce moment, mais t'en as inscrit un. Tu dis, si lui peut reprendre son air d'aller normal et lancer des prises comme il vient de le faire, pourquoi pas? Parce que là, on est tôt dans le match. Si tu sors la relève là, tu empiètes le reste de ta semaine.
0: Absolument. Ça, t'as tout à fait raison. On doit vivre avec les problèmes qu'on a eus. Alors que Castro pousse la balle au champ opposé et ça va tomber en lieu sûr pour un simple. Une vraie de vrai Castro où il est allé chercher ce tir au coin extérieur. Il l'a placé en lieu sûr. Alors, Ruben Castro est 2-2.
1: Et c'est ce Ruben Castro-là qu'on veut voir avec les Capitales d'ici la fin de la saison et en séries éliminatoires. Celui qui fait contact de façon franche, décisive et qui pousse la balle au champ opposé.
0: Oui. Il n'est pas là pour une énorme puissance, là.
1: C'est pas un frappeur de circuit. Il est capable, mais c'est pas un frappeur de circuit, Ruben Castro.
0: Un occasionnel double, un occasionnel circuit, mais voilà, il n'est pas là pour ça. Sur élan, Voilà une première prise à Tarin Montgomery. C'est lui qui avait ouvert la valve ce début sur balle. Il est venu marquer par la suite. Là, c'est 0 et 1 à Montgomery. Alors que Melendez va aller voir Castro au premier. Le tir, la balle qui est soulevée, un très haut ballon au champ centre droit. Il sera saisi par le voltigeur Slight pour le premier retrait. Au tour de Utah, Amadat s'est amené. Lui aussi un but sur balle à sa première présence et il est venu marquer par la suite.
1: T'sais, on se demande notamment pourquoi Washington a du succès. Je viens de faire la vérification. C'est à peine 3 buts sur balle par match qu'ils lancent de leur côté. Ben ça, c'est au moins un, si c'est pas deux de moins que leurs adversaires, ouais, tous les soirs. Alors mettez ça sur une saison avec la soirée dans la semaine où ça va mal, puis t'en donnes 6 ou 7. Il y a des soirées où il n'y en a pas beaucoup des buts sur balle.
0: Castro est en course et il sera facilement sauf parce qu'encore une fois, Cristino, là, la balle lui a glissé des mains alors qu'il voulait effectuer le relais.
1: Ouais, là, Cristino n'a que lui à blâmer. Cette balle-là n'est pas allée ailleurs que directement dans son gant. Donc,
0: ouais. Officiellement, c'est un deuxième but volé et demi là, pour Castro, ouais, si on voit ça comme ça, là, puisque au troisième, c'était sur un lancer qui avait échappé à Cristino. Fausse balle du côté droit à Amada, 2 et 1. Je vois un Castro qui semble énergique ce soir.
1: Oui.
0: Contrairement à hier soir, là, il est très actif sur les sentiers. Tente de distraire le lanceur. Balle qui est frappée avec force par Amada, mais dans les mains du voltigeur Slight à nouveau sur le jeu. Ben, hey. Castro a amorcé sa glissade à l'arrêt court.
1: Environ.
0: Pour arriver au troisième correctement. Vu la surface glissante.
1: Il lui restait le tiers de la distance à parcourir, blague à part, hein? Mais écoute.
0: Pensez à nos enfants là, sur les espèces de carpettes de caoutchouc là, qu'on arrose, oui, avec le boyau d'arrosage dans nos cours arrière.
1: Oui.
0: Ça ressemble à ça.
1: Et qu'on retrouve dans la souffleuse au milieu de l'hiver parce qu'on a oublié de la ramasser à l'automne. Mais ça,
0: serait-ce un fait vécu?
1: C'est juste une anecdote.
0: C'est ce qu'on raconte. C'est pas à toi que c'est arrivé.
1: Non, non, non, c'est
0: une légende urbaine.
1: C'est un gars que je connais.
0: C'est ça. C'est l'ami d'un ami.
1: Ah, pas plus proche que ça.
0: Non, non, non. Voilà une prise à Eddie Akopian qui lui aussi avait reçu un but sur balle et était venu marquer par la suite à sa première présence. On est à 1-1. Le tir beaucoup trop bas, ça a donné contre le sol, bien bloqué par Cristino, 2-1. Puis c'est intéressant ce que tu disais sur Washington tout à l'heure au niveau, oui, des buts sur balle accordés, parce que lorsqu'on les a affrontés en finale en 2024, je me rappelle très bien, tout ce qu'on disait c'est « Oh, ça va être intéressant parce qu'on s'en va affronter la meilleure brigade de lanceurs de toute la Ligue frontière.
1: Mm-hmm. »
0: Qu'est-ce qui s'était produit?
1: On avait réussi à soutirer des buts sur balle, notamment.
0: Capital les avait décimés justement au niveau des buts sur balle parce qu'on avait étudié les lanceurs et on avait trouvé des failles dans leur routine, dans leurs habitudes, dans leur pattern, comme on dit. La balle qui est frappée en flèche, mais hors ligne par Eddie Akopian. C'était pas une vilaine frappe.
1: Tu sais, sans dire qu'on était capable de savoir à chaque lancer ce qu'on allait recevoir, on n'était pas loin de savoir à chaque lancer ce qu'on allait recevoir.
0: Oui, oui, c'est ça. On avait très bien fait nos devoirs,
1: ouais,
0: chez les Capitals cette saison-là.
1: Peu de sommeil la nuit précédant les matchs, mais...
0: On va aller soulever un ballon dans le champ centre par Eddie Akopian, qui est saisi facilement par Austin White pour le troisième retrait. Alors, ça aura été une manche beaucoup moins rocambolesque pour le Rocks de Brockton et surtout pour Omar Melendez.
1: Je pense qu'ils ont pris la bonne décision en gardant au monticule pour les raisons que tu expliquais tout à l'heure.
0: Après deux manches complètes de jeu, c'est 5-1 en faveur de Québec sur Brockton en direct du Stade Canac. Le baseball de la Ligue frontière vous revient dans un instant.
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0: De retour au Stade Canac pour débuter la troisième manche de ce match mené 5-1 par les Capitales de Québec sur Brockton.
1: En instant, les Jays de Toronto qui sont à l'œuvre face aux Red Sox de Boston. Troisième match d'une série de quatre et les Jays mènent 1-0. Les Jays qui sont sur une plutôt bonne séquence face à l'équipe de l'heure dans le baseball majeur. Ils ont battu les Red Sox cette semaine et là, pour l'instant, mènent encore par un point. C'est Soriano qui est au monticule pour les Jays. Trois manches de travail, un but sur balle et rien d'autre accordé.
0: À Trois-Rivières, c'est toujours 0-0 entre les Boulders et les Aigles. On est en quatrième manche. Les Titans d'Ottawa, c'est 0-0 face à Windy City. On est en deuxième manche. Et les Wild Things de Washington mènent 2-0 sur Mississippi. On est en début de match. Keegan Calero sera le premier frappeur pour Brockton en ce début de troisième. Il frappe pour 293 avec deux circuits et 47 points produits. Premier tir qui rate au coin extérieur pour une balle. C'est-à-dire qu'il rate à nouveau. Deuxième balle, tout juste au coin extérieur. C'est-à-dire qu'il rate trois tirs à peu près identiques là, pour Kurkowski.
1: Il n'y a pas un compte de lancer très, très élevé hein, jusqu'à maintenant. Donc,
0: Non, effectivement. Et voilà, un but sur balle sur quatre tirs consécutifs et identiques, ou à peu près, à Keegan Calero pour débuter la troisième manche. Tu parles du compte de lancer pas très élevé. Tendons voir comment cette troisième-là va se dérouler, mais...
1: C'est pas impossible de penser à une quatrième éventuellement.
0: Oh, oui,
1: là.
0: Oui, absolument.
1: Si on suit le déroulement des deux manches précédentes, parce que, écoute, la dernière manche, le Rocks a toujours bien frappé deux coups sûrs, là. Et malgré tout, il n'y a pas panique à la demeure ou
0: non,
1: quoi
0: absolument.
1: Que ce soit...
0: Austin White s'amène, il est 0-1. Un roulant au deuxième à sa première présence, c'était en début de match. Tente de déposer l'amorti, mais le tir qui rate haut à l'intérieur pour une première balle. Le Kurkowski, là, c'est cinq tirs de suite qui ratent tous au même endroit.
1: Oui. Et que ce soit frappeur gaucher ou droitier, hein, d'ailleurs.
0: Oui, exact. Le tir, encore. Là, il y a peut-être quelque chose dans la mécanique de Kurkowski
1: oui.
0: qui ne fonctionne pas en ce début de manche.
1: Parce que c'est, t'as raison. Six tirs ratés à peu près au même endroit.
0: Oui.
1: Avec le même la même direction.
0: Kurkowski qui va aller.
1: J'aime ça.
0: Voir Montgomery au premier.
1: Juste faire un autre geste. Ça fait six en ligne là, qu'il n'est pas capable d'envoyer sur le marbre ou même proche du marbre. Changeons le geste. Juste pour voir si on est capable de rebrasser la soupe un peu.
0: Absolument. Tiens, et là, on revient dans la zone des prises.
1: Ouais.
0: Donc, c'est absolument pas anodin ce que tu viens de nous expliquer là. Deux et une. Austin White.
1: C'est tellement un sport de, pas de petits détails, de minuscules détails.
0: Oui, mais qui font toute la différence. Oui. Le tir. Là, bon, finalement, on est revenu exactement au même endroit où on a raté les tirs. Là. 3 et 1. Chasser le naturel où il revient au galop. 3 et 1 à Austin White. Il n'y a pas de retrait, coureur au premier. Début de troisième, ce match-là est mené 5-1 par les Capitals. Et justement, Kurkowski va retourner voir Calero au premier. Le tir, la balle est frappée en direction du deuxième. Valdez à Crawl pour un. Au premier, deux pour un. Double jeu, 4-6-3. Et il y a deux retraits.
1: Le double jeu est ton ami lorsque tu es un lanceur. Tout le temps, tout le temps, tout le temps. Il suffit de lancer des prises, de faire frapper la balle en jeu et que la défensive s'en occupe. C'est comme dans le livre, c'est ton meilleur ami.
0: Très, très, très bien fait. Et là, c'est des doubles jeux comme on en a vu des tonnes et des tonnes dans les 3-4 dernières saisons, mais qu'on a moins vu un peu cette saison à Québec. Premier tir. Derek Bender est une balle. Il a retenu son élan. Bender est 0-1, un roulant au deuxième à sa première présence.
1: Et regarde où Valdez est positionné, exactement au même endroit tout à l'heure.
0: Effectivement. Fausse balle derrière le marbre, c'est 1-1. Et j'aime également, là, bon, on couvre énormément, du côté gauche, là, on couvre énormément de terrain. Donc, Crawl s'est tassé un peu vers la gauche, vers le troisième coussin. Amada, lui, ne couvre plus ou moins sa ligne de démarcation, mais il est reculé, donc pour couvrir plus de terrain. Voilà une deuxième prise. Sur décision, c'est 1-2.
1: Oui, puis Amada, surtout contre Bender, il faut le dire, il a le bras pour le battre en couvrant davantage de terrain comme il le fait, donc peut se permettre de desserrer la ligne un peu, c'est vrai.
0: Tir qui rate pour une deuxième balle, c'est 2-2.
1: Parce que Bender a 11 buts volés cette saison, j'en conviens, là, mais on ne peut pas penser qu'à 6-1, 235, c'est nécessairement le marchand de vitesse quand même de l'équipe. Là.
0: C'est pas Rick Anderson.
1: Non.
0: 2-2, le tir. Faible roulant, hors ligne du côté gauche.
1: Quand on parlait de petits détails, c'en est un, ça. Si c'est Austin White qui est au bâton en ce moment, là, Amada, il ne joue pas à cet endroit-là. Il joue beaucoup plus rapproché parce qu'il doit le battre avec son relais.
0: Ouais. Il doit charger la balle davantage, il doit la capter plus vite. La balle est frappée en lieu sûr par Bender dans l'ouverture au champ opposé. L'ouverture qu'on a créée chez les Capitals en trichant vers la gauche, mais Bender en a profité, il leur a démontré, regardez là, je suis capable d'envoyer cette balle-là. Là. C'est une frappe professionnelle de Derek Bender.
1: Absolument. Puis même si Valdez joue en position régulière, là, honnêtement, c'était frappé avec beaucoup d'aplomb hein, cette balle-là.
0: Ah, oui,
1: ça aurait passé malgré tout.
0: Le c'est un seul tir qui était pas mal échappé en plein cœur de la zone des prises pour Kurkowski.
1: Oui.
0: Premier tir à Scott Seeker, faible roulant, c'est saisi habilement. Du gant renversé par Tauren Montgomery. Il va compléter par lui-même pour le troisième retrait. C'est bien fait, ça, par Tauren Montgomery.
1: Oui,
0: alors,
1: puis
0: après avoir accordé un coup sûr, rapidement, on éteint.
1: Avec le, oui, puis avec le gazon qui est potentiel. Ben, gazon, le terrain qui est mouillé donc au sol, d'éviter un échange de balles. Montgomery avait le temps d'aller faire lui-même le jeu. J'aime ça également.
0: Après deux manches et demie de jeu, les Capitals mènent 5-1 sur le Rocks de Brockton en direct du Stade Canac. Le baseball des Capitals de Québec. Vous revenez dans un instant.
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0: Voilà de retour au Stade Canac pour la fin de la troisième manche. C'est 5-1 pour Québec. Les trois premiers frappeurs pour les Capitals, c'est Jordan Smith, Antonio Valdez et Nicolas Deschamps.
1: Là, pour Québec, ben, y a un objectif, c'est d'aller remettre le point qu'on a concédé à l'adversaire en deuxième. Garder l'écart, le creuser l'écart, pardon.
0: Sur élan, voilà une première prise à Jordan Smith.
1: Tu sais, Marc-André, je te parle pas de creuser l'écart de 4-5 points à toutes les manches, mais de réussir à semer un point ici et là encore au cours des prochaines manches et de pas s'asseoir sur l'avance de 5-1 qu'on a. On le sait, 5-1, c'est court comme avance. On a vu des remontées récemment ici au stade là, de part et d'autre.
0: Mais oui, absolument. Tire qui rate trop haut pour une première balle. C'est une et une à Smith. Le but sur balle qu'il a reçu en première a produit un point là, également pour Smith. Le voilà à 42 points produits cette saison. Sur élan, deuxième prise, une et deux. Le prochain tir de Melendez sera son 75e. On est en troisième manche.
1: C'est élevé.
0: C'est beaucoup. Voilà une deuxième balle, 2 et 2. Une autre salle comble ce soir au Stade Canac.
1: J'aurais envie de dire que l'inverse sera l'exception d'ici la fin de la saison.
0: Des bonnes chances, effectivement. La balle est soulevée au champ gauche. Le voltigeur recule à la piste d'avertissement. Il y a de l'espace et on capte et on a failli avoir confusion du côté des voltigeurs. Là, on a
1: frôlé
0: la collision.
1: Ouais, Austin White vient de se sauver la vie et probablement de sauver la vie de Kretzer également dans la gauche et de sauver l'attrapé également. Parce que lui, là, il s'est tassé du chemin à la dernière seconde en glissant. Et il a profité d'une surface qui est mouillée, qui lui a permis même de s'éloigner davantage.
0: Ouais.
1: Il a eu la bonne vitesse d'esprit parce que ça aurait pu frapper. Là, regardez ça encore une fois, la reprise. L'un et l'autre n'étaient pas très loin.
0: Il a frôlé la catastrophe à bien des égards.
1: Oui.
0: Premier tir est une balle à Antonio Valdez. Ceci dit, au final, Kretzer a effectué un très bel attrapé.
1: Absolument. C'est une longue course pour lui au champ centre-gauche. À la clôture.
0: Sur élan. Valdez fend l'air une et une. Valdez a un ballon sacrifice, lui, à sa première présence qui a produit un point. Une coquille au tableau indicateur. Là, on nous dit qu'il a produit deux points, mais ce n'est pas le cas. Là, c'est un. Tire qui rate à l'intérieur, deux et une.
1: On se demande parfois pourquoi